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0: Poppy prestait un problème majeur. 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
1: Bonjour à tous. L'essentiel de l'actualité, mieux préparer les salariés et les entreprises à l'essor de l'intelligence artificielle. C'est l'idée du plan Impulsion IF 2027 présenté aujourd'hui à Paris. Le gouvernement veut former davantage les actifs, aider les petites et moyennes entreprises à adopter ces outils et renforcer aussi le dialogue social. Le plan doit aussi mesurer l'impact de l'intelligence artificielle sur l'emploi et les conditions de travail. Trois agents du périscolaire ont été suspendus à Paris après la sortie sans surveillance d'un enfant de 3 ans. Le garçon avait quitté seul son école maternelle du 16e arrondissement la semaine dernière. Il a finalement été retrouvé sain et sauf. La ville de Paris a ouvert une enquête administrative. Jacques l'aveugle, soupçonné de viol et d'agression sexuelle sur des dizaines de mineurs, est mort en détention. L'homme de 79 ans est décédé samedi des suites d'une maladie incurable selon le parquet de Grenoble. Il était mis en examen depuis 2024 pour des faits présumés commis entre 1967 et 2022 en France et dans plusieurs pays. Et enfin, pour terminer, faire davantage bouger les jeunes, c'est l'objectif de Retour Sports pour tous qui repart aujourd'hui. Cette 6e édition passera par 36 étapes dans 12 régions jusqu'en juin prochain. Après les écoles primaires, les collèges sont désormais concernés. Au programme, surtout, sport, défis, jeux, ateliers pédagogiques autour du bien-être et de l'environnement.

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Une foule de soignants convergeait vers le hall de l'hôpital Saint-Joseph. La lumière d'avril convergeait ses rayons ténus à travers les vieilles verrières. Il y avait juste un petit bourdonnement de voix feutre, comme le respect que ceux qui venaient à ce rendez-vous avaient pour son motif. Des blouses blanches, vertes ou roses se mariaient, comme les fleurs du printemps. Sur les marches du grand escalier qui menait à l'étage, Jane et le docteur Parsley se sentaient très émus, leur faisant face comme pour une rencontre.

Mesdames et messieurs, nous vous avons proposé de nous rejoindre aujourd'hui pour rendre hommage à un grand homme de notre nation qui vient de tomber. Oui, il a été abattu en plein chemin de service de l'humain, de service des pauvres, des gens de couleur, des exclus, que nous nous attachons ici aussi à aider et à soigner. Il était passé dans notre hôpital pour visiter un vieux monsieur de ses amis. À cette occasion, je l'ai rencontré et nous avons partagé quelques moments que je n'oublierai pas. Puis, je l'ai visité en prison deux fois sur les 30 fois où il y a séjourné, en sacrifiant sa liberté et sa vie de famille pour tous. Puis, Jane et moi l'avons aidé sur notre temps libre lors des marches pacifiques et non violentes où ses compagnons et lui se faisaient rouer de coups, attaqués par des chiens et des canons à eau violents et torturés sans répondre. Et maintenant nous sommes sans lui, sans Martin Luther King, un peu orphelin, mais nous continuerons. Nous voulons, avec vous, modestement, lui rendre hommage pour être, je dirais, une grande âme de notre nation, un exemple

0: de l'attitude de la sagesse, et un homme référent des droits de l'homme et de la liberté pour l'humanité. Oh, il n'en parlait pas, mais il avait un bagage d'érudition impressionnant, une éloquence sans faille, et surtout un sens de l'humain.
1: Je vous confirme que je ressens la même estime pour cet homme que le docteur Alan Parsley. Et j'ai découvert toute l'estime que le monde et notre nation portent à Martin Luther King au travers des diplômes et hommages. Le pasteur Martin Luther King Jr. est né ici, à Atlanta, le 15 janvier 1929. Et il est mort assassiné ce 4 avril 1968 à Memphis, dans le Tennessee, comme vous le savez peut-être. Il était un pasteur, baptiste afro-américain, militant non violent pour les droits civiques et les droits de l'homme des Noirs et gens de couleur. Il militait pour la paix et contre la pauvreté. Il entre à Morehouse College, une université réservée aux garçons noirs, à l'âge de 15 ans. Et Martin Luther King en sort diplômé avec un diplôme de Bachelor of Arts, une licence en sociologie. Il rentre ensuite au Crozer Theological Seminary, le séminaire Crozer de théologie, pour un Bachelor of Divinity à Chester, en Pennsylvanie, un diplôme qui correspond à une licence en théologie, licence qu'il obtient en 1951. Il obtiendra un doctorat en philosophie à l'Université de Boston en 1955. Martin Luther King a été nommé personnalité de l'année selon le Time Magazine en 1963. Lors de la remise du prix Nobel fin 1964, Martin Luther King est décrit par les présentateurs comme la première personne du monde occidental qui a démontré qu'une lutte pouvait être gagnée sans violence. Le premier à avoir fait de son message d'amour fraternel une réalité au cours de cette lutte, et celui qui a amené ce message à tous les hommes, à toutes les nations et toutes les races. Il reçoit en 1965 le médaillon des libertés américaines du comité juif américain. Lui, un pasteur protestant, pour, je cite, « pour son exceptionnel avancement sur les principes des libertés humaines ». Il dit à la cérémonie de réception du prix « la liberté est une chose, vous l'avez entière ». Où vous n'êtes pas libre. En 1965, il reçoit le prix Pacem in Terris, paix sur la terre en latin, basé sur l'encyclique du même nom du pape Jean XXIII. En 1966, la Fédération du Planning Familial d'Amérique lui décerne le prix Margaret Sanger pour sa courageuse résistance à la bigoterie et sa vie de dévouement à la progression de la justice sociale et de la dignité humaine. Et Martin Luther King a reçu 20 diplômes de docteur honoris causa, diplômes à titre honorifique, et ceux d'universités américaines et à l'étranger. Il recevra d'autres récompenses à titre posthume, mais la plus belle pour moi et d'être l'auteur du plus beau discours américain avec son « I have a dream » aux côtés d'Abraham Lincoln qui l'inspirait et de John Fitzgerald Kennedy qui le soutenait. Et il est aussi celui dont les générations futures, ici, diront qu'il a incarné par son rêve le plus beau rêve américain, celui de la liberté. Nous allons l'applaudir pour qu'il reste un exemple vivant dans les cœurs de ceux qui le souhaiteront.

0: Chers amis, je vous propose d'écouter quelques enregistrements des paroles de Martin Luther King que nous avons amenés avec Jane, et ce pour nous rappeler des valeurs de haute portée humaine et peut-être universelles.
1: Maintenant, la grande tentation et la grande tragédie de la vie est que nous autorisons si souvent l'extérieur de nos vies à absorber l'intérieur de nos vies. La grande tragédie de la vie est que nous autorisons trop souvent les moyens par lesquels nous vivons nous éloigner de la fin pour laquelle nous vivons. Notre pouvoir scientifique a dépassé notre pouvoir spirituel. Nous savons guider les missiles, mais nous détournons l'homme de sa voix.
0: Une parole qu'il a prononcée 4 jours avant sa mort.
1: Nous devons apprendre à vivre ensemble comme des frères. Sinon, nous allons mourir tous ensemble comme des idiots. Je veux être le frère des Blancs, pas leur beau-frère. L'homme bon ne regarde pas les particularités physiques, mais c'est discerner ces qualités profondes qui rendent les gens humains et donc frères.
0: Et pour ceux d'entre vous qui voudraient en savoir plus, voici les 6 ouvrages que Martin Luther King a eu le temps d'écrire au milieu de tous les voyages en Amérique et à l'étranger, et de toutes ses conférences et de tous les articles qu'il a écrits dans les journaux et les magazines. Stride Toward Freedom, c'est-à-dire le chemin vers la liberté. The Measure of a Man, la mesure d'un homme. Why We Can't Wait, pourquoi nous ne pouvons pas attendre. Strength to Love, la force d'aimer. Where do we go from here? Chaos or community? Où allons-nous à partir d'ici? Vers le chaos ou vers la communauté? The trumpet of conscience, la trompette de la conscience. Par son action, Martin Luther King à aider des institutions comme les nôtres. En aidant ceux qui souffrent, nous aurons moins de difficultés avec les malades à l'hôpital. C'est ce qu'il a fait. Bien. Merci, chers collègues. Merci pour cet hommage. Et à bientôt.

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1: 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Il est 18h.
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3: Bonjour à toutes et à tous et bienvenue à l'écoute de votre journal d'information locale sur RGB 99.2. Il est 18h et dans l'actualité de ce lundi 21 septembre, une fuite de gaz et des véhicules enflammés à Beson. La population est consultée sur la modification urbaine à Lille-Adam. Encore un soupçon de Sergissois avant l'année prochaine avec l'artiste MA2P et comme chaque lundi, la chronique sport d'Axel Maire. Côté météo, l'automne approche mais les températures restent estivales. Demain, comptez 10 en minimal et 25 en maximal. Trois véhicules incendiés et 800 personnes privées de gaz ce dimanche 20 septembre dans le Val d'Oise. C'est à Beson que peu avant 7h du matin, les pompiers ont été appelés rue de la Bienfaisance pour une fuite de gaz enflammé. Trois véhicules et une façade d'immeuble ont été touchés par le feu avant qu'un agent de GRDF, Gaz Réseau Distribution France, ferme l'arrivée de gaz. 800 clients en ont donc été privés une partie de la journée, mais aucun blessé n'est à déplorer. À Argenteuil, samedi 19 septembre, une explosion a fait trembler les murs du quartier Joliot-Curie. Vers 5h du matin, un appartement du premier étage de la rue Yves Farge a été soufflé par une détonation puis enflammé. Un important dispositif de 60 pompiers et une trentaine de véhicules de secours a combattu le feu, menaçant les appartements mitoyens et mis à l'abri les résidents. Aucun blessé grave n'est à déplorer. 5 personnes ont été transportées en urgence relative à l'hôpital d'Argenteuil afin de passer des examens. Les locataires évacués ont été accueillis par les services de la ville et de la Croix-Rouge dans un centre d'accueil installé au gymnase Joliot-Curie. Pétition pour l'ouverture d'une classe supplémentaire à l'école du village de Vauréal. Les parents d'élèves de cette école se mobilisent sur Internet face au refus de l'inspection académique d'ouvrir une classe supplémentaire. Ils dénoncent des effectifs déjà élevés, atteignant 29 élèves par classe. Ils affirment que c'est une situation qui n'est pas compatible avec de bonnes conditions d'apprentissage, d'accompagnement et de bien-être pour les enfants, ni de bonnes conditions de travail pour les enseignants. Ils s'adressent donc à l'inspection académique pour ouvrir une classe. La pétition en ligne a déjà recueilli 342 signatures. Les habitants de l'Isle-Adam ont jusqu'au 5 octobre pour donner leur avis. Dans le cadre de la modification du PLU, le plan local d'urbanisme visant notamment à construire une maison de l'eau dans la commune, la mairie a ouvert une enquête publique. C'est le moment donc d'exprimer vos propositions et vos observations. Pour consulter le dossier, rendez-vous directement à la mairie annexe ou connectez-vous sur le site internet de la ville. Vous pouvez transmettre tous vos retours par courriel à l'adresse urbanisme@ville-il-adam.fr et si vous préférez échanger de vive voix, la commissaire enquêtrice sera présente en mairie annexe lors de deux permanences, ce mercredi 23 septembre de 9h à midi, puis le lundi 5 octobre de 14h à 17h. À la fin de cette consultation, la commissaire rédigera ses conclusions et c'est sur cette base que le conseil municipal se prononcera définitivement pour valider la modification du plan local d'urbanisme. Ce week-end du 19 au 20 septembre, c'était le Festival international des arts de rue et du cirque Sergissois. RGB y était pour deux émissions en direct et nous avons rencontré artistes, publics, associations, organisateurs tout au long de ces deux journées. Nous avons notamment reçu à ce micro l'artiste muraliste MA2P, de son vrai prénom Raphaël, venu avec l'association Arroson peindre au festival. Aujourd'hui, on reçoit donc Raphaël, qui est membre de l'association Arroson, une association de Sergi, donc son nom d'artiste, peintre, muraliste et MA2P. Et donc, il est là aujourd'hui pour nous parler de cette association et de ce qu'ils font aujourd'hui sur le festival et hier sur le festival. Donc, bonjour, est-ce que tu peux déjà nous présenter un petit peu l'association Arroson, qu'est-ce que c'est ?
4: Bah, bonjour à tous, merci de me recevoir. Ouais, du coup, Arroson, c'est une association d'artistes peintres spécialisés en décor mural. Et ça fait 15-20 ans à peu près qu'on est, qu'ils sont actifs. Après, moi, je suis dans la sauce depuis un peu moins longtemps, mais voilà. C'est à but surtout social de faire des ateliers avec des jeunes, avec des moins jeunes, etc. De faire découvrir le graphe et l'art de la peinture même et du dessin au sens large. Mais c'est vrai que c'est surtout au travers du graphe que ça s'exprime.
3: Très bien. Et donc, hier et aujourd'hui, vous étiez donc de 13h30 à 19h, donc jusque tout à l'heure, en continu dans le square François Mitterrand. Oui. Qu'est-ce que vous y faites dans ce festival ?
4: On fait du live painting. Du coup, on est cinq artistes sur chacun un panneau. Et puis, on peint un peu toute la journée, etc. On discute aussi beaucoup avec les gens. Et c'est ça qui est bien, c'est qu'on a le temps. Du coup, avec un format comme ça, on a le temps d'échanger, de parler de notre travail, de parler de nos actions, tout ça. Et donc, c'est vraiment des belles rencontres, des beaux échanges, et c'est vraiment super intéressant.
3: Et ces ateliers s'appellent donc Inas de Yard. Pourquoi ça a ce nom-là ?
4: Par rapport au côté dans l'espace vert, enfin dans le jardin, quoi. Un peu, je pense qu'il y a ce que c'est par rapport au lieu, donc on est dans le grand parc. Je pense que c'est surtout par rapport à ça. Ouais.
3: Et donc, je ne sais pas si vous avez l'habitude, vous, de faire des choses en public comme ça, mais qu'est-ce que ça change d'être au contact directement des personnes ?
4: Si, on a l'habitude. Il y a quand même plusieurs festivals organisés par la sauce. Donc, le Cap s'attaque, qui est à peu près tous les deux ans. Il y a le Versus aussi. Et en fait, c'est différents festivals où on fait découvrir l'art mural, l'art du graffiti. Donc, il y a aussi des interactions, mais là, en fait, quand on est sur des gros murs, on a un peu moins le temps d'échanger. Là, c'est des plus petites surfaces, on a du temps aussi pour les faire, donc on a le temps aussi de s'arrêter et de discuter. C'est ça un petit peu, je pense, la différence. Il y a plus de proximité en ce moment que sur d'autres événements.
3: Et vous, donc, qu'est-ce que vous peignez pendant ces deux jours ?
4: Moi, personnellement, là, je fais un portrait en noir et blanc. Après, un portrait noir et blanc, et puis je rajoute de la couleur avec des fleurs. Après, je laisse. J'aime bien, en fait, avoir la partie portrait, c'est très technique, maîtrisé, et puis la partie florale, elle est beaucoup plus libre et expressive et libérée, quoi. Donc, j'aime bien ce contraste. Donc, c'est ça que j'avais envie d'exprimer. En ce moment.
3: Et à quoi ressemblent les échanges avec le public ? Ils sont surpris, ils sont intéressés ? À quoi ça ressemble ?
4: Ouais. Souvent, les gens sont contents en fait, de voir de la couleur, de nous voir en train de le faire. Du coup, ils peuvent nous poser des questions, des choses comme ça. Et c'est surtout beaucoup de bienveillance, des gens très sympas. Et ça va des plus jeunes aux moins jeunes, hein, vraiment. On a des gens âgés qui sont très, très friands de street art, de graffiti, tout ça, donc c'est cool.
3: Est-ce que les échanges avec le public peuvent permettre aussi de faire évoluer la toile ou alors c'est déjà tout maîtrisé dès le début, vous savez ce que vous voulez faire ?
4: Pour ma part, oui. En fait, j'avais commencé à faire le portrait et après, j'avais commencé à esquisser des lunettes et puis il y avait une fille qui était juste à côté qui avait des lunettes. Elle a dit « Ah, mais c'est moi !» On a discuté, j'ai rajouté des petits détails, des petites choses, parce que moi, j'aime bien faire, je peux me le permettre, on va dire, de faire ça. D'autres ont déjà leurs idées bien définies en tête, donc ça dépend de l'artiste, mais moi, pour le coup, je trouve ça sympa de aussi nourrir la fresque par les interactions qu'il y a eu, quoi.
3: Et est-ce que vous diriez que, parce que c'est vrai que c'est un festival international des arts de rue, est-ce que donc le graff, comme ça, ça fait partie un petit peu de tous ces spectacles-là ?
4: Ah, bien sûr, ouais, bien sûr, je pense que le live painting... fait pleinement partie de tout l'envers du décor, quoi. Ouais. Enfin, le décor.
3: Et donc, vous êtes là tous les ans au festival ou ça évolue ou...
4: Oui, Sergi Soie. Il me semble que l'association est présente depuis déjà pas mal d'années à chaque fois. On propose des choses un peu différentes. Ça dépend des années, de ce qui est possible. Voilà. En fonction de l'espace d'expression qu'on nous laisse.
3: Et donc là, l'espace d'expression, ça a été donc plusieurs grandes toiles. Elles seront visibles où, ces toiles, par la suite ?
4: Je ne sais pas, c'est à voir. Je pense que c'est aussi en fonction de la demande. S'il y a beaucoup de bons retours, je pense que, en fait, on n'hésite pas à les mettre en avant. Mais en attendant, sinon, on les garde au sein de la sauce. Et puis après, on les réexpose, je pense, durant l'année. Ça dépend en fonction de la demande, quoi.
3: D'accord, très bien. Et merci beaucoup, Raphaël. Donc, au nom d'artiste MA2P, qui est présent lors de ce festival. Donc, vous êtes présent jusqu'à 19h au square François Mitterrand, qui est juste derrière nous. Merci d'être passé.
4: Merci encore de m'avoir reçu. C'était cool. Merci.
3: Si vous souhaitez retrouver le travail de Raphaël, c'est sur Instagram, MA2P-8artiste. Et le compte de l'association est art.org. Osons. Sergi, c'est beaucoup de culture, comme nous l'avons vu ce week-end, mais c'est aussi du sport. Tennis de table, basket, hockey sur glace, on est bien servi, donc place à la chronique sport d'Axel Maire.
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6: Allez, mon petit
5: bonhomme. Ça va centrer. Raxler, le quatrième but.
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5: Dans votre chronique sport du lundi 21 septembre, on commence avec une magnifique histoire. Ce pongiste du Val-d'Oise, sacré vice-champion d'Europe des transplantés, greffé du foie en 2021 à la suite d'un cancer, Frédéric Kilgar a pu renouer avec le tennis de table et devenir vice-champion d'Europe des transplantés en double. Histoire d'une renaissance, mes jours n'étaient pas comptés mais j'étais mal embarqué, début de Frédéric Kilgar. En 2021, ce pongiste aujourd'hui âgé de 57 ans avait contracté un carcinome hépatocellulaire, le cancer primitif du foie. La chimio ne marchait pas, heureusement j'ai pu bénéficier d'une greffe qui a changé ma vie, relate le sociétaire de l'association sportive Saint-Gratien Tennis de Table. 4 mois plus tard, le directeur informatique de La Poste peut reprendre une activité sportive et à nouveau assouvir sa passion du ping. C'est un sport que j'ai débuté à Guingamp avant de le poursuivre dans le Val d'Oise dès 2008. J'ai joué à niveau régional, mais ma mésaventure m'a ouvert la voie de l'international, raconte Frédéric qui rejoint l'équipe de France des transplantés dialysés et participer aux compétitions Opens réunissant les pongistes bénéficiaires d'une greffe de foie, de rein ou de moelle osseuse. Magnifique histoire et parcours, félicitations à lui. Pour cela, on continue avec le tennis de table. Les Pro B de l'AS Pontoise Cergy Tennis de Table affrontent Proville ASL le mardi 22 septembre à 19h30. Les nationales 1 féminines, elles, affronteront Arles Nîmes le samedi 3 octobre à 16h. Côté basketball, les Spartiates de Cergy Pontoise enchaînent victoire sur victoire après une sacrée bataille. Il s'impose 71-67 contre Vogesia Holstein. Prochain match le samedi prochain à domicile face à Lons-le-Saunier. Et pour finir, les Jokers de Cergy Pontoise rentrent difficilement dans leur championnat. Les Jokers s'inclinent 3-1 face aux Spartiates de Marseille au terme d'une rencontre disputée jusqu'au bout, puis enchaînent une deuxième défaite 3-1 face aux Boxers de Bordeaux, champions de France en titre. À la semaine prochaine pour vos prochains résultats sur RGB.
3: Merci Axel Maire pour cette belle histoire et tout est bien noté dans l'agenda. C'est la fin de ce journal d'information locale. Merci à toutes et à tous pour votre écoute. 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Merci à Axel Maire, à la technique. 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
1: Il y a des films qu'on regarde pour se divertir, et puis il y a ceux qu'on regarde parce qu'ils nous regardent en retour. Le Dictateur, ce n'est pas un classique confortable, ce n'est pas un film qu'on ressort pour dire « c'était mieux avant », c'est un film qui te prend par le col, doucement, mais fermement, et qui te demande si tu sais encore reconnaître le danger quand il porte un costume, un drapeau et des discours trop bien huilés. Charlie Chaplin décide de se moquer d'Hitler. Pas après, pas quand c'est facile, pendant. À ce moment-là, les États-Unis ne sont pas encore entrés en guerre, Hollywood hésite, les studios tremblent, le monde regarde ailleurs. Chaplin, lui, regarde droit devant et il rit. Pas par légèreté, par lucidité. On dit souvent que Le Dictateur est un film courageux, c'est vrai, mais ce n'est pas l'essentiel. Ce film n'est pas seulement une satire du fascisme, c'est une radiographie du pouvoir. Regardez Adenoïd Hinkle, il gesticule, il hurle, il parle une langue absurde, mais surtout, il jouit de sa propre mise en scène. Il se regarde gouverner, il tombe amoureux de son reflet. Ce que Chaplin comprend très tôt, c'est que Le Dictateur n'est pas seulement dangereux parce qu'il est violent, il est dangereux parce qu'il est ridicule, et que le ridicule fascine.

0: Le ballon globe qu'il fait danser, ce n'est pas un gag innocent. C'est le monde réduit à un jouet, c'est le pouvoir qui confond la planète avec un accessoire. Et nous, spectateurs, on rit, mais on rit jaune, parce qu'on reconnaît quelque chose. En face, il y a le barbier juif, un homme banal, silencieux, effacé. Il ne veut pas changer le monde, il veut juste vivre. Et c'est là que le dictateur devient plus dérangeant qu'on ne le dit souvent. Chaplin ne raconte pas une lutte héroïque, il raconte l'écrasement progressif de l'ordinaire. Le fascisme ne commence pas par des camps, il commence par des humiliations, des lois absurdes, des regards qui changent, des mots qui deviennent dangereux. Ce film montre comment un système transforme des voisins en bourreaux sans qu'ils aient l'impression de l'être. Et ça, bizarrement, ça ne vieillit pas.
1: Dites donc, qu'est-ce que vous croyez que vous faites là?
2: Je ne sais pas très bien.
1: Bon, alors laissez cette vitrine comme elle est.
2: Je ne suis pas idiot.
1: Je ne suis pas idiot.
2: Ah bon, je préfère.
1: Et quand vous me parlez, dites Hi Hinkle et saluez-moi.
2: Mais qui êtes-vous au fait?
1: Ah, je vais te montrer qui je suis, moi. Tu vas me suivre au poste.
0: On connaît tous la fin, ce discours humaniste, souvent partagé, souvent isolé du film, parfois récité comme un mantra un peu naïf, mais sorti de son contexte, il perd sa force. Ce discours n'est pas un prêche, c'est un cri de panique. Un homme ordinaire, propulsé au sommet par erreur, qui comprend soudain l'ampleur du désastre. Ce n'est pas l'optimisme de Chaplin, c'est sa peur. Il ne dit pas « tout ira bien », il dit « si on continue comme ça, tout ira mal ». Et c'est peut-être pour ça que ce discours dérange encore, parce qu'il nous parle directement, sans filtre, sans ironie.
1: Il faut nous battre pour construire un monde de raison, un monde où la science et le progrès mèneront tous les hommes vers le bonheur. Soldats, au nom de la démocratie, unissons-nous tous!
0: Ce film nous rappelle une chose inconfortable, le danger ne revient jamais sous la même forme. Il change de visage, de vocabulaire, de médias, mais il repose toujours sur les mêmes mécanismes. La peur, le spectacle, la simplification, l'ennemi désigné, la foule rassurée par des slogans. Le dictateur n'est pas un film sur le passé, c'est un avertissement permanent. Et si on le regarde encore aujourd'hui, ce n'est pas par devoir culturel, c'est par instinct de survie intellectuelle. Revoir le dictateur, ce n'est pas rendre hommage à Chaplin, c'est se demander ce qu'on ferait, nous, au moment où tout bascule doucement.

0: Voilà toute la magie du cinéma, nous faire rire quand il faudrait pleurer, nous tendre un miroir quand on préférerait détourner les yeux et nous rappeler sans hausser la voix que comprendre reste parfois la seule forme de résistance. On se retrouve très vite pour un autre film, un autre miroir et une autre flamme à rallumer pendant qu'il est encore temps de regarder et de penser. C'était Retour de Flamme.
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1: Bonjour à toutes et à tous, bienvenue à la chronique emploi-recrutement de RGB. Je suis Jacques-Alexandre Reynard, votre expert en recrutement local du Mercato de l'Emploi. Aujourd'hui, pour la chronique emploi-recrutement de RGB, ma consoeur Émilie Garcia a épluché les statistiques et les tendances du marché de l'emploi dans le Val-d'Oise pour vous guider, chers auditeurs, dans vos recherches d'emploi. Tout d'abord, sachez que le Val-d'Oise compte plus de 600 000 actifs et un taux de chômage de 7,9%. Il y a plusieurs secteurs particulièrement dynamiques qui recrutent en ce moment. La préparation de commandes et le magasinage, le transport de marchandises, le nettoyage de locaux et les services à la personne. Mais d'autres secteurs aussi, comme la vente en habillement et accessoires, sont aussi à la recherche de personnel. Ces entreprises qui recrutent sont pour l'essentiel à taille humaine. En effet, 70% des offres d'emploi proviennent d'établissements comptant moins de 10 salariés. Cela signifie des environnements de travail souvent plus conviviaux et une proximité avec les équipes dirigeantes. Au niveau de la formation, sachez que celle-ci joue un rôle clé dans l'accès à l'emploi. Au troisième trimestre 2023, plus de 5500 demandeurs d'emploi ont suivi une formation dans le Val-d'Oise. Parmi eux, plus de la moitié ont retrouvé un emploi dans les 6 mois suivant la fin de leur formation. Parmi les meilleurs secteurs, on note les domaines de la production industrielle, du transport et de la logistique qui affichent un taux de retour à l'emploi impressionnant de 60%. Enfin, sachez que dans le Val-d'Oise, vous avez de nombreux événements et job dating organisés, comme le Forum de l'emploi de Cergy-Pontoise, qui réunit chaque année près de 80 entreprises du territoire. Pour y avoir tenu un stand l'année dernière, je peux témoigner du réel dynamisme des entreprises qui recherchent de nouveaux talents. En résumé, le Val-d'Oise offre un marché de l'emploi dynamique avec de multiples opportunités, notamment dans les petites structures et certains secteurs en pleine croissance. La formation continue se révèle être un atout majeur pour accéder à ces opportunités. Alors, si vous êtes à la recherche d'un emploi, dites-vous bien que vous êtes sur un territoire très dynamique et que si vous avez suivi une bonne formation dans un secteur qui vous plaît, vous devriez avoir assez facilement un bon job à la clé. Allez, bonne recherche et à la semaine prochaine.
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2: 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Il est 7h.
3: Bonjour à tous. L'essentiel de l'actualité, mieux préparer les salariés et les entreprises à l'essor de l'intelligence artificielle. C'est l'idée du plan Impulsion IF 2027 présenté aujourd'hui à Paris. Le gouvernement veut former davantage les actifs, aider les petites et moyennes entreprises à adopter ces outils et renforcer aussi le dialogue social. Le plan doit aussi mesurer l'impact de l'intelligence artificielle sur l'emploi et les conditions de travail. Trois agents du périscolaire ont été suspendus à Paris après la sortie sans surveillance d'un enfant de 3 ans. Le garçon avait quitté seul son école maternelle du 16e arrondissement. La semaine dernière, il a finalement été retrouvé sain et sauf. La ville de Paris a ouvert une enquête administrative. Jacques l'aveugle, soupçonné de viol et d'agression sexuelle sur des dizaines de mineurs, est mort en détention. L'homme de 79 ans est décédé samedi des suites d'une maladie incurable, selon le parquet de Grenoble. Il était mis en examen depuis 2024 pour des faits présumés commis entre 1967 et 2022 en France et dans plusieurs pays. Et enfin, pour terminer, faire davantage bouger les jeunes, c'est l'objectif de Retour Sports pour tous qui repart aujourd'hui. Cette 6e édition passera par 36 étapes dans 12 régions jusqu'en juin prochain. Après les écoles primaires, les collèges sont désormais concernés. Au programme, surtout, sport, défis, jeux, ateliers pédagogiques autour du bien-être et de l'environnement.
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4: Il y a toujours quelqu'un qui essaie de manger un autre, quoi. Moi, j'étais responsable, donc il y avait plein de gens qui voulaient manger, moi, pour prendre ma place. Et puis, il y avait d'autres gens aussi au-dessus de moi qui voulaient pas que je monte, etc. Enfin, bref, on est toujours la victime de quelqu'un, on est toujours le mangeur de quelqu'un dans le monde professionnel. Donc, c'est pas tant les personnes en tant que telles. Dans leur vie, elles sont toutes saines. Personne n'a envie de dire « Moi, je vais faire un boulot pour bouffer mes collègues, les écraser, devenir le... » Ça, c'est des trucs dans des films américains, tu vois. Tu te rends compte, en tout cas, quand tu te fais licencier, tu t'aperçois assez facilement que tu n'es qu'un gros Kleenex et une fois usagé, il est balancé, c'est tout, quoi. Et puis, une fois que tu es jeté, tu te rends compte qu'en fait, tu étais un vrai parasite. T'étais un parasite et maintenant, tu n'es plus qu'un parasite, un déchet parasite, quoi. Et donc, après, tu dois te remettre sur la scène et tu te dis quoi, tu vois. Moi, quand j'étais licencié, j'ai dit « Je fais quoi, maintenant ? Je retourne dans le même truc ?» Je recherche une autre activité parasitaire qui finira par me jeter vers 50, 55 ans parce que je serai trop vieux, etc. Je fais quoi? Tu vends à des gens qui achètent. La condition du chômeur aujourd'hui, moi je la vois comme ça, c'est le premier rendez-vous à la NPE que j'ai, tu vends à des gens qui achètent. C'est quelles sont vos compétences? Alors on fait une liste. Et puis combien vous accepteriez de salaire? Alors, je fixe mon salaire, je dis le même que celui que j'avais avant, au moins. Non, c'est pas possible. Je dis alors, donc la règle, c'est avoir les compétences, avoir été licencié, et une fois licencié, se brader, donc se vendre moins cher pour trouver un acheteur qui sera un employeur et qui dira c'est bien parce que tu vas te payer 30% de moins que ce que tu gagnais et tu feras le même boulot et t'auras en plus l'expérience et c'est génial.
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Bonjour à toutes et à tous, bienvenue dans le troisième épisode du Beau Rôle, le podcast où les textes prennent vie. Aujourd'hui, passons une journée avec un poète à Paris, avec une sélection de poèmes des tableaux parisiens, issus du recueil des Fleurs du Mal, de Charles Baudelaire. Deux points, ouvrez les histoires. Les Fleurs du Mal est un recueil de poèmes de Charles Baudelaire paru en 1857. Il y mêle diverses thématiques comme le beau, le désir et la sensualité, la mort et le mal. Plusieurs thèmes d'ailleurs qui ont choqué la bourgeoisie bien-pensante de l'époque. Par la suite, il y aura plusieurs éditions en raison de l'ajout de nouveaux textes, dont celle de 1861, dont sont extraits les poèmes que vous entendrez. Nous allons donc passer une journée à Paris avec Baudelaire, et voici ce qu'il y vit. La journée commence de bonne heure, au crépuscule du matin. La Diane chantait dans les cours des casernes, et le vent du matin soufflait sur les lanternes. C'était l'heure où l'essaim des rêves malfaisants tord sur leurs oreillers les brins adolescents. Où, comme un œil sanglant qui palpite et qui bouge, la lampe sur le jour fait une tache rouge. Où l'âme, sous le poids du corps revêche et lourd, imite les combats de la lampe et du jour. Comme un visage en pleurs que les brises essuient, l'air est plein du frisson des choses qui s'enfuient, et l'homme est là d'écrire, et la femme d'aimer. Les maisons, ça et là, commençaient à fumer. Les femmes de plaisir, la paupière livide, bouche ouverte, dormaient de leur sommeil stupide. Les pauvresses, traînant leurs seins maigres et froids, soufflaient sur leurs tisons et soufflaient sur leurs doigts. C'était l'heure où parmi le froid et la lésine s'aggravent les douleurs des femmes angésines. Comme un sanglot coupé par un son écumeux, le chant du coq au loin déchirait l'air brumeux. Une mer de brouillard baignait les édifices, et les agonisants dans le fond des hospices poussaient leur dernier râle en hoquets inégaux. Les débauchés rentraient, brisés par leurs travaux. L'aurore grelottante en robe rosée verte s'avançait lentement sur la scène déserte, et le sombre Paris, en se frottant les yeux, empoignait ses outils. Vieillard laborieux. La journée débute, pleine de poésie. Voici le soleil. Le long du vieux faubourg, où pendent aux masures les persiennes, abris des secrètes luxures, quand le soleil cruel frappe à traits redoublés sur la ville et les champs, sur les toits et les blés, je vais m'exercer seul à ma fantasque escrime, flairant dans tous les coins les hasards de la rime, trébuchant sur les mots comme sur les pavés, heurtant parfois des vers depuis longtemps rêvés. Ce père nourricier, ennemi des chloroses, éveille dans les champs les vers comme les roses. Il fait s'évaporer les soucis vers le ciel et remplit les cerveaux et les ruches de miel. C'est lui qui rajeunit les porteurs de béquilles et les rend gais et doux comme des jeunes filles, et commande aux moissons de croître et de mûrir dans le cœur immortel qui toujours veut fleurir. Quand, ainsi qu'un poète, il descend dans les villes, il ennoblit le sort des choses les plus viles et s'introduit en roi, sans bruit et sans valet, dans tous les hôpitaux et dans tous les palais. Au cours de sa journée, il se balade dans la rue, il croise cette femme à une passante. La rue assourdissante autour de moi hurlait. Longue, mince, en grand deuil, douleur majestueuse, une femme passa, d'une main fastueuse soulevant, balançant le feston il ourlait. Agile et noble, avec sa jante de statue, moi je buvais, crispé comme un extravagant. Dans son œil, ciel livide où germe l'ouragan, la douceur qui fascine et le plaisir qui tue. Un éclair, puis la nuit. Fugitive beauté, dont le regard m'a fait soudainement renaître, ne te verrai-je plus que dans l'éternité? Ailleurs, bien trop loin d'ici, trop tard, jamais peut-être, car j'ignore où tu fuis, tu ne sais où je vais. Ô toi que j'eusse aimé, ô toi qui le savais. Après cet amour illusoire et de courte durée, il veut se retrouver chez lui et se poser pour écrire. Voici Paysage. Je veux,
pour composer chastement mes églogues, couché auprès du ciel comme les astrologues, et voisins des clochers, écoutaient en rêvant leurs hymnes solennels emportés par le vent. Les deux mains au menton, du haut de ma mansarde, je verrai l'atelier qui chante et qui bavarde, les tuyaux, les clochers, ces mâts de la cité et les grands ciels qui font rêver d'éternité. Il est doux, à travers les brumes, de voir naître l'étoile

0: veille de mon cœur et de faire de mes pensées brûlantes une tiède atmosphère. Enfin, cette journée aérée et à penser Paris touche à sa fin. C'est le crépuscule du soir. Voici le soir charmant, ami du criminel. Il vient comme un complice à pas de loup. Le ciel se ferme lentement comme une grande alcôve et l'homme impatient se change en bête fauve. Ô soir, aimable soir, désiré par celui dont les bras, sans mentir, peuvent dire « Aujourd'hui, nous avons travaillé ». C'est le soir qui soulage les esprits que dévore une douleur sauvage, le savant obstiné dont le front s'alourdit et l'ouvrier courbé qui regagne son lit. Cependant, des démons malsains dans l'atmosphère s'éveillent lourdement, comme des gens d'affaires, et cognent en volant les volets et l'auvent. À travers les lueurs que tourmente le vent, la prostitution s'allume dans les rues. Comme une fourmilière, elle ouvre ses issues. Partout, elle se fraye un occulte chemin, ainsi que l'ennemi qui tente un coup de main. Elle remue au sein de la cité de Fange, comme un ver qui dérobe à l'homme ce qu'il mange. On entend ça et là les cuisines siffler, les théâtres glapirent, les orchestres ronflaient. Les tables d'hôtes, dont le jeu fait les délices, s'emplissent de catins et d'escrocs, leurs complices. Et les voleurs, qui n'ont ni trêve ni merci, vont bientôt commencer leur travail, eux aussi, et forcer doucement les portes et les caisses pour vivre quelques jours et vêtir leur maîtresse. Recueille-toi, mon âme, en ce grave moment, et ferme ton oreille à ce rugissement. C'est l'heure où les douleurs des malades s'aigrissent. La sombre nuit les prend à la gorge. Ils finissent leur destinée et vont vers le gouffre commun. L'hôpital se remplit de leurs soupirs. Plus d'un ne viendra plus chercher la soupe parfumée au coin du feu le soir, auprès d'une âme aimée. Encore, la plupart n'ont-ils jamais connu la douceur du foyer et n'ont jamais vécu. C'est tout pour aujourd'hui. Si tu as envie de découvrir d'autres poèmes de Baudelaire, je t'invite à acheter le recueil chez ton libraire préféré ou à te rendre sur Internet. Merci d'avoir écouté ce troisième épisode du Beau Rôle. Si ça t'a plu, n'hésite pas à t'abonner, à liker et à partager autour de toi. On se retrouve très vite pour une nouvelle histoire. Salut !
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3: Bonjour à tous, à la une de l'actualité, le gouvernement va présenter de nouvelles aides face à la flambée des prix des carburants ce soir à 17h. Six ministres vont prendre la parole lors d'une conférence de presse à Bercy. L'objectif, compenser la hausse des prix à la pompe, Virginie Quiénon.
4: Oui, cette annonce intervient après une réunion organisée hier à Matignon autour du Premier ministre Sébastien Lecornu. Parmi les ministres mobilisés ce soir, Roland Lescure à l'économie, Maud Bréjon à l'énergie et David Amiel aux comptes publics. Les ministres de la Santé, de la Pêche et du Commerce participeront également à cette conférence de presse. Ils présenteront les nouveaux dispositifs d'aide pour compenser la flambée des prix du carburant. Environ 2,42 € le litre de gazole, un record. Le gouvernement n'a pour l'instant pas précisé le contenu exact de ces mesures, ni les publics qui pourront en bénéficier.
3: Merci Virginie. Emmanuel Macron, satisfait de sa rencontre avec Donald Trump à New York. Les deux présidents ont échangé pendant une demi-heure en marge de l'ONU, au cœur des discussions, la guerre en Ukraine et la réouverture du détroit d'Ormuz. Mieux préparer les salariés et les entreprises à l'essor de l'intelligence artificielle, c'est l'idée du plan Impulsion IA 2027, présenté aujourd'hui à Paris. Le gouvernement veut réformer davantage les actifs, aider les petites et moyennes entreprises à adopter ces outils et renforcer aussi le dialogue social. Le plan doit aussi mesurer l'impact de l'IA sur l'emploi et les conditions de travail. Un salarié grièvement brûlé dans une usine chimique près de Rouen, un incendie a provoqué l'éclatement d'un conteneur hier après-midi. Le site classé Céveso, seuil bas, a été évacué. Selon la préfecture, il n'y a aucun risque pour la population ni pour les riverains. Trois agents du périscolaire suspendus à Paris après la sortie sans surveillance d'un enfant de 3 ans. Le garçon avait quitté seul son école maternelle du 16e arrondissement la semaine dernière. Il a finalement été retrouvé sain et sauf 2 heures plus tard au Trocadéro. La ville de Paris a ouvert une enquête administrative. On passe au sport avec du football et l'ère Zinedine Zidane a débuté à Clairefontaine hier avec une première séance avec 12 joueurs. Les autres internationaux sont restés en soins ou en salle. Warren Zaïre-Emery a manqué ce rassemblement après une légère lésion à la cuisse gauche avec le PSG. Marnès Akliouche a été appelé pour le remplacer. Et puis une page se tourne pour le basket français. Nicolas Batum prend sa retraite à 37 ans. L'ancien capitaine de l'équipe de France avait déjà quitté les Bleus après les Jeux de Paris 2024. A passé notamment par Portland, Charlotte et les Clippers. Il totalise 1205 matchs en NBA et un titre de champion d'Europe avec la France en 2013. Belle journée à tous.
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0: 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Il est 8h.
1: Bonjour à tous, à la une de l'actualité, le gouvernement veut renforcer sa réponse face à la hausse des prix des carburants et doit annoncer de nouvelles aides pour les rouleurs ce soir. 6 ministres vont prendre la parole lors d'une conférence de presse à Bercy à 17h, l'objectif, compenser la hausse des prix à la pompe. Une poignée de main franche, Emmanuel Macron s'est dit satisfait de son échange avec Donald Trump en marge de l'ONU. Le président français a demandé un renforcement du soutien militaire à Kiev. Les deux dirigeants ont également discuté de la sécurisation des installations pétrolières en mer Rouge et de la réouverture du détroit d'Ormuz pour faire baisser les prix des carburants. Un plan pour accompagner les entreprises et les salariés face au développement de l'intelligence artificielle. Le gouvernement présente à Paris aujourd'hui Impulsion IA 2027. L'objectif, former davantage les actifs et faciliter l'adoption de ces technologies dans les petites et moyennes entreprises. L'autoroute A9 a rouvert hier soir dans les deux sens entre Béziers et Narbonne après un incendie à proximité. Près de 200 pompiers et plusieurs moyens aériens ont été mobilisés. Du sport, du volley et l'équipe de France joue son quart de finale cet après-midi à l'Euro contre la Roumanie. C'est à partir de 15h.
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1: Bonsoir Brigitte.
2: Bonsoir Gérard.
1: Les arbres et les forêts, quel est leur rôle en réalité ?
2: Aujourd'hui, la forêt capte 30% des émissions de CO2. Or, son rôle dans le domaine n'est connu que depuis 30 ans. Et 60% de ces émissions de CO2 viennent des villes, d'où le développement de la végétalisation urbaine. Les arbres jouent un rôle de régulation permettant aux citadins, toujours plus nombreux, de réduire de 50% leurs dépenses de chauffage, de 30% leurs besoins de climatisation et leur température de 2 degrés. La canopée limite aussi les particules dans les maisons, 15% avec un arbre en face de chez vous et 50% avec une rangée entière.
1: Alors dis-moi comment ça marche ?
2: Grâce à la photosynthèse, les arbres extraient du carbone présent dans l'air sous forme de CO2. Celui-ci est absorbé dans les feuilles, puis stocké dans les racines, les branches et le tronc. Une partie en est rejetée par la respiration végétale et quand il meurt, le carbone est séquestré dans l'humus. La quantité captée varie, elle est maximale en pleine croissance, mais aussi l'arbre en dépense, de sorte que le stockage est au plus haut chez un jeune arbre. Le stockage varie selon les espèces, à volume égal et à terme, les feuillus stockent plus de carbone que les résineux. Au début de leur croissance, ces derniers en transforment plus, mais leur vie est plus courte.
1: On parle alors de puits de carbone ?
2: La forêt devient un puits de carbone quand elle absorbe plus de CO2 qu'elle n'en émet, c'est-à-dire quand elle fabrique plus de bois qu'elle n'en perd. Mais aussi, certaines forêts rejettent plus de carbone qu'elles n'en absorbent, comme les forêts tropicales subissant un déboisement massif. Globalement, le bilan mondial est actuellement positif. La forêt progresse en surface et en densité. Par exemple, en France, elle gagne 50 à 100 000 hectares. Paradoxalement, la hausse du CO2 dans l'atmosphère jouerait un rôle...
1: Planter des arbres pour lutter contre le changement climatique, c'est cela ?
2: Y aurait-il assez de surface dans le monde pour planter 1200 milliards d'arbres et absorber 210 gigatonnes de CO2 ? Une belle polémique après la publication de chercheurs suisses en début de cet été, l'impact de la reforestation aurait été fortement surestimé. Tous les arbres plantés ne sont pas bénéfiques à leur environnement. Quand on a besoin d'arbres qui stockent très vite du carbone, ce sont les essences à croissance rapide, comme les eucalyptus ou les pins, et cela peut finir par poser des problèmes de biodiversité ou d'assèchement des sols. Et les forêts artificielles stockeraient moins de CO2 que les forêts naturelles. Et aussi, ces actions de reforestation mettent du temps et elles peuvent être menacées dans leur pérennité par les ravageurs, les incendies ou les attaques infectieuses. Enfin, il y a un risque de saturation à long ou moyen terme. Certaines entreprises polluantes et aussi les compagnies aériennes se sont lancées dans la compensation des émissions par le reboisement. C'est une bonne chose, mais ceci ne permet pas pour autant de se dédouaner de toute responsabilité face à des actions émettrices de carbone. Il faut aussi réduire ces émissions, compenser ne suffit pas.
1: Alors on parle du puits de carbone, mais est-ce qu'il n'y a pas un autre rôle de la forêt ?
2: La forêt permet de fixer l'eau, minimisant les inondations et les glissements de terrain. Le bois est une source d'énergie renouvelable dans les forêts bien gérées. La construction en bois permet de stocker 1 million de tonnes de carbone avec un potentiel de croissance et l'épargne de l'utilisation de matériaux plus polluants. Et aussi, on peut parler de la sylvothérapie, les effets psychologiques du contact des arbres qui diminuent le stress et augmentent le bien-être. Elle a été utilisée en Norvège chez des malades atteints de cancer ou greffés du cœur. Le contact des arbres prévient aussi le risque cardiovasculaire. Enfin, les écoles forestières enseignent aux enfants la persévérance et l'usage du temps long, ce qu'ils appréhendent difficilement au contact trop prolongé des écrans. Francis Hall, célèbre botaniste, dit que nous avons un besoin vital des arbres. Eux, ils sont discrets, ils peuvent se passer de nous. Et pourtant, leur intelligence pourra encore nous étonner.
1: Merci beaucoup, Brigitte.

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3: Bonjour à toutes et à tous, bienvenue à la chronique emploi-recrutement de RGB. Je suis Jacques-Alexandre Reynard, votre expert en recrutement local du Mercato de l'Emploi. Aujourd'hui, je vais vous parler d'une tendance que l'on ressent de plus en plus forte dans le monde du travail, à savoir se lancer en tant qu'indépendant. Ah, les joies d'être sans patron à son compte, de faire ce que l'on veut, de s'organiser comme on veut. Mais ça, ce n'est que l'envers du décor. En effet, quand vous êtes à votre compte, vous devez tout faire. Gérer votre activité, votre relation client, la prospection, la comptabilité, la communication, etc., etc. En fait, le piège est de penser que vous n'allez faire que votre métier, alors qu'en fait, vous allez faire plein d'autres choses. Il y a un conseil contradictoire que l'on peut donner, à savoir de bien penser votre projet, mais ensuite de vous lancer sans trop vous poser de questions, car il faut oser et réagir ensuite à ce qui va se passer. Il est aussi très important de bien vous entourer, car vous allez être seul, et le fait d'intégrer des réseaux peut fortement vous aider. Dans le Val d'Oise, nous avons la chance d'avoir un département de réseau. Vous avez aussi la Chambre de commerce et de l'industrie, qui est très dynamique et qui propose des programmes pour aider les nouveaux entrepreneurs. En définitive, se lancer est une aventure humaine et professionnelle formidable, mais tout le monde n'est pas fait pour ça, car la liberté a un prix, et il faut tout de même avoir un mental fort pour gérer les hauts et les bas, inévitables dans toutes les activités. Si vous voulez en savoir plus, ou si vous voulez échanger sur ce sujet, contactez-moi via RGB par mail à rgb@radio-rgb.net. À la semaine prochaine.
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5: 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Il est 18h.
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1: Bonjour à toutes et à tous et bienvenue à l'écoute de votre journal d'information locale sur RGB 99.2. Il est 18h et dans l'actualité de ce lundi 21 septembre, une fuite de gaz et des véhicules enflammés à Beson. La population est consultée sur la modification urbaine à Lille-Adam. Encore un soupçon de Sergissois avant l'année prochaine avec l'artiste MA2P et comme chaque lundi, la chronique sport d'Axel Maire. Côté météo, l'automne approche mais les températures restent estivales. Demain, comptez 10 en minimal et 25 en maximal. Trois véhicules incendiés et 800 personnes privées de gaz ce dimanche 20 septembre dans le Val d'Oise. C'est à Beson que peu avant 7h du matin, les pompiers ont été appelés rue de la Bienfaisance pour une fuite de gaz enflammée. Trois véhicules et une façade d'immeuble ont été touchés par le feu avant qu'un agent de GRDF, Gaz Réseau Distribution France, ferme l'arrivée de gaz. 800 clients en ont donc été privés une partie de la journée, mais aucun blessé n'est à déplorer. À Argenteuil, samedi 19 septembre, une explosion a fait trembler les murs du quartier Joliot-Curie. Vers 5h du matin, un appartement du premier étage de la rue Yves Farge a été soufflé par une détonation puis enflammé. Un important dispositif de 60 pompiers et une trentaine de véhicules de secours a combattu le feu, menaçant les appartements mitoyens et mis à l'abri les résidents. Aucun blessé grave n'est à déplorer. 5 personnes ont été transportées en urgence relative à l'hôpital d'Argenteuil afin de passer des examens. Les locataires évacués ont été accueillis par les services de la ville et de la Croix-Rouge dans un centre d'accueil installé au gymnase Joliot-Curie. Pétition pour l'ouverture d'une classe supplémentaire à l'école du village de Vauréal. Les parents d'élèves de cette école se mobilisent sur Internet face au refus de l'inspection académique d'ouvrir une classe supplémentaire. Ils dénoncent des effectifs déjà élevés, atteignant 29 élèves par classe. Ils affirment que c'est une situation qui n'est pas compatible avec de bonnes conditions d'apprentissage, d'accompagnement et de bien-être pour les enfants, ni de bonnes conditions de travail pour les enseignants. Ils s'adressent donc à l'inspection académique pour ouvrir une classe. La pétition en ligne a déjà recueilli 342 signatures. Les habitants de l'Isle-Adam ont jusqu'au 5 octobre pour donner leur avis. Dans le cadre de la modification du PLU, le plan local d'urbanisme visant notamment à construire une maison de l'eau dans la commune, la mairie a ouvert une enquête publique. C'est le moment donc d'exprimer vos propositions et vos observations. Pour consulter le dossier, rendez-vous directement à la mairie annexe ou connectez-vous sur le site internet de la ville. Vous pouvez transmettre tous vos retours par courriel à l'adresse urbanisme@ville-ile-adam.fr et si vous préférez échanger de vive voix, la commissaire enquêtrice sera présente en mairie annexe lors de deux permanences, ce mercredi 23 septembre de 9h à midi, puis le lundi 5 octobre de 14h à 17h. À la fin de cette consultation, la commissaire rédigera ses conclusions et c'est sur cette base que le conseil municipal se prononcera définitivement pour valider la modification du plan local d'urbanisme. Ce week-end du 19 au 20 septembre, c'était le Festival international des arts de rue et du cirque Sergissois. RGB y était pour deux émissions en direct et nous avons rencontré artistes, publics, associations, organisateurs tout au long de ces deux journées. Nous avons notamment reçu à ce micro l'artiste muraliste MA2P, de son vrai prénom Raphaël, venu avec l'association Arroson peindre au festival. Aujourd'hui, on reçoit donc Raphaël, qui est membre de l'association Arroson, une association de Sergi, donc son nom d'artiste, peintre, muraliste et MA2P. Et donc, il est là aujourd'hui pour nous parler de cette association et de ce qu'ils font aujourd'hui sur le festival et hier sur le festival. Donc, bonjour, est-ce que tu peux déjà nous présenter un petit peu l'association Arroson, qu'est-ce que c'est ?
2: Bonjour à tous, merci de me recevoir. Du coup, Arroson, c'est une association d'artistes peintres spécialisés en décor mural. Et ça fait 15-20 ans à peu près qu'on est, qu'ils sont actifs. Après, moi, je suis dans la sauce depuis un peu moins longtemps, mais voilà. C'est à but surtout social de faire des ateliers avec des jeunes, avec des moins jeunes, etc. De faire découvrir le graphe et l'art de la peinture même et du dessin au sens large. Mais c'est vrai que c'est surtout au travers du graphe que ça s'exprime.
1: Très bien, et donc hier et aujourd'hui, vous étiez donc de 13h30 à 19h, donc jusque tout à l'heure, en continu dans le square François Mitterrand. Oui. Qu'est-ce que vous y faites dans ce festival ?
2: On fait du live painting, du coup on est 5 artistes sur chacun un panneau, et puis on peint un peu toute la journée, etc. On discute aussi beaucoup avec les gens, et c'est ça qui est bien, c'est qu'on a le temps, du coup avec un format comme ça, on a le temps de... d'échanger, de parler de notre travail, de parler de nos actions, tout ça. Et donc c'est vraiment des belles rencontres, des beaux échanges, et c'est vraiment super intéressant.
1: Et ces ateliers s'appellent donc Inas de Yard. Pourquoi ça a ce nom-là ?
2: Par rapport au côté dans l'espace vert, enfin dans le jardin, quoi. Un peu, je pense qu'il y a ce que c'est par rapport au lieu, donc on est dans le grand parc. Je pense que c'est surtout par rapport à ça. Ouais.
1: Et donc, je ne sais pas si vous avez l'habitude, vous, de faire des choses en public comme ça, mais qu'est-ce que ça change d'être au contact directement des personnes ?
2: Si, on a l'habitude. Il y a quand même plusieurs festivals organisés par l'assos, donc le Caps Attack, qui est à peu près tous les deux ans. Il y a le Versus aussi. Et en fait, c'est différents festivals où on fait découvrir l'art mural, l'art du graffiti. Donc, il y a aussi des interactions, mais là, en fait, quand on est sur des gros murs, on a un peu moins le temps d'échanger. Là, c'est des plus petites surfaces, on a du temps aussi pour les faire, donc on a le temps aussi de s'arrêter et de discuter. C'est ça un petit peu, je pense, la différence. Il y a plus de proximité en ce moment que sur d'autres événements.
1: Et vous, donc, qu'est-ce que vous peignez pendant ces deux jours ?
2: Moi, personnellement, là, je fais un portrait en noir et blanc. Un portrait noir et blanc, et puis je rajoute de la couleur avec des fleurs. Après, je laisse. J'aime bien, avoir la partie portrait, c'est très technique, maîtrisé, et puis la partie florale, elle est beaucoup plus libre et expressive et libérée, quoi. Donc, j'aime bien ce contraste. Donc, c'est ça que j'avais envie d'exprimer. En ce moment.
1: Et à quoi ressemblent les échanges avec le public ? Ils sont surpris, ils sont intéressés ? À quoi ça ressemble ?
2: Ouais. Souvent, les gens sont contents, en fait, de voir de la couleur, de nous voir en train de le faire. Du coup, ils peuvent nous poser des questions, des choses comme ça. Et c'est surtout beaucoup de bienveillance, des gens très sympas, et ça va des plus jeunes aux moins jeunes, hein, vraiment. On a des gens âgés qui sont très, très friands de street art, de graffiti, tout ça, donc c'est cool.
1: Est-ce que les échanges avec le public peuvent permettre aussi de faire évoluer la toile, ou alors c'est déjà tout maîtrisé dès le début, vous savez ce que vous voulez faire ?
2: Pour ma part, oui. J'avais commencé à faire le portrait, et après, j'avais commencé à esquisser des lunettes, et puis il y avait une fille qui était juste à côté qui avait des lunettes, elle a dit « Ah, mais c'est moi !» On a discuté, j'ai rajouté des petits détails, des petites choses, parce que moi j'aime bien faire, je peux me le permettre, on va dire, de faire ça. D'autres ont déjà leurs idées bien définies en tête, donc ça dépend de l'artiste, mais moi pour le coup je trouve ça sympa de aussi nourrir la fresque par les interactions qu'il y a eu, quoi.
1: Et est-ce que vous diriez que, parce que c'est vrai que c'est un festival international des arts de rue, est-ce que donc le graphe comme ça fait partie un petit peu de tous ces spectacles-là ?
2: Ah bien sûr, ouais, bien sûr, je pense que le live painting... fait pleinement partie de tout l'envers du décor, quoi. Ouais. Enfin, le décor.
1: Et donc, vous êtes là tous les ans au festival, ou ça évolue ou...
2: Oui, Sergissois. Il me semble que l'association est présente depuis déjà pas mal d'années à chaque fois. On propose des choses un peu différentes, ça dépend des années, de ce qui est possible. En fonction de l'espace d'expression qu'on nous laisse.
1: Et donc là, l'espace d'expression, ça a été donc plusieurs grandes toiles. Elles seront visibles où, ces toiles, par la suite ?
2: Je ne sais pas, c'est à voir. Je pense que c'est aussi en fonction de la demande. S'il y a beaucoup de bons retours, je pense que, en fait, on n'hésite pas à les mettre en avant. Mais en attendant, sinon, on les garde au sein de la sauce. Et puis après, on les réexpose, je pense, durant l'année. Ça dépend en fonction de la demande, quoi.
1: D'accord, très bien. Et bien, merci beaucoup, Raphaël. Donc, au nom d'artiste MA2P, qui est présent lors de ce festival. Donc, vous êtes présent jusqu'à 19h au Square François Mitterrand, qui est juste derrière nous. Merci d'être passé.
2: Merci encore de m'avoir reçu. C'était cool. Merci.
1: Si vous souhaitez retrouver le travail de Raphaël, c'est sur Instagram, MA2P-8artiste. Et le compte de l'association est art.com. Ozon. Sergi, c'est beaucoup de culture, comme nous l'avons vu ce week-end, mais c'est aussi du sport. Tennis de table, basket, hockey sur glace, on est bien servi, donc place à la chronique sport d'Axel Mer.
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3: Allez, mon petit bonhomme.
0: Ça va centrer. Et Raxler, le quatrième but.
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0: Dans votre chronique sport du lundi 21 septembre, on commence avec une magnifique histoire. Ce pongiste du Val-d'Oise, sacré vice-champion d'Europe des transplantés, greffé du foie en 2021 à la suite d'un cancer, Frédéric Kilgar a pu renouer avec le tennis de table et devenir vice-champion d'Europe des transplantés en double. Histoire d'une renaissance, mes jours n'étaient pas comptés mais j'étais mal embarqué, début de Frédéric Kilgar. En 2021, ce pongiste aujourd'hui âgé de 57 ans avait contracté un carcinome hépatocellulaire, le cancer primitif du foie. La chimio ne marchait pas, heureusement j'ai pu bénéficier d'une greffe qui a changé ma vie, relate le sociétaire de l'association sportive Saint-Gratien Tennis de Table. 4 mois plus tard, le directeur informatique de la Poste peut reprendre une activité sportive et à nouveau assouvir sa passion du ping. C'est un sport que j'ai débuté à Guingamp avant de le poursuivre dans le Val d'Oise dès 2008. J'ai joué à niveau régional, mais ma mésaventure m'a ouvert la voie de l'international, raconte Frédéric qui rejoint l'équipe de France des transplantés dialysés et participer aux compétitions Opens réunissant les pongistes bénéficiaires d'une greffe de foie, de rein ou de moelle osseuse. Magnifique histoire et parcours, félicitations à lui. Pour cela, on continue avec le tennis de table. Les Pro B de l'AS Pontoise Cergy Tennis de Table affrontent Proville ASL le mardi 22 septembre à 19h30. Les Nationales 1 féminines, elles, affronteront Arles Nîmes le samedi 3 octobre à 16h. Côté basketball, les Spartiates de Cergy Pontoise enchaînent victoire sur victoire après une sacrée bataille. Ils s'imposent 71-67 contre Vogesia Holstein. Prochain match le samedi prochain à domicile face à Lons-le-Saunier. Et pour finir, les Jokers de Cergy Pontoise rentrent difficilement dans leur championnat. Les Jokers s'inclinent 3-1 face aux Spartiates de Marseille au terme d'une rencontre disputée jusqu'au bout, puis enchaînent une deuxième défaite 3-1 face aux Boxers de Bordeaux, champions de France en titre. À la semaine prochaine pour vos prochains résultats sur RGB.
1: Merci Axel Maire pour cette belle histoire et tout est bien noté dans l'agenda. C'est la fin de ce journal d'information locale. Merci à toutes et à tous pour votre écoute. 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Merci à Axel Maire, à la technique. 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
4: Les lignes du Vexin, de Valmondois à Vétheuil, mai 2024. Le chemin aux ânes. Valmondois sous le bois Thibault. Route s'arrête, chemin se trame. Sas de décompression, seuil de transformation avant le grand plongeon. Entre les arbres, encore quelques éclats de murs blancs. Toit marron vu de haut, fouillis de maisons. Pente serpentine, les troncs offrent leurs écorces tièdes en garde-corps. La vague pleine se dresse. Quitter les bras feuillus, se mettre à l'eau, là-haut, là-haut, tout voir, là-haut, respirer. Vers la liberté romantique ou l'agro-industrie toxique, Vexin vacciné au paradoxe, se vacciner, embrasser ce qui vexe. Dans la vague, touffe d'herbes hautes, noix, chevilles, mollets, cuisses, à contre-courant vers le large, chemin me monte, c'est le matin rincé d'eau froide. Au sommet, la mer. L'horizon ondule derrière les lignes de tracteurs. C'est brouillé. J'ai passé le cap à la brasse graminée. Un tracé sec se dessine. Escalier horizontal qui descend imperceptiblement, lentement. Un seul arbre au milieu des champs. Beau noyer, flaque de boue à son tronc. Passer la ferme des Tournelles et son fatras de tôles, de camionnettes et de grillages aux chiens, arriver sur la route du cimetière. Du chemin trempé, il ne reste rien. Tout s'efface devant les murs fraîchement enduits de chaux. Pas une racine n'a pu se faufiler par ici. Les groupes s'amassent déjà. Chinois, japonais, hollandais, un bourdonnement de langues mêlées passe, passe. Passe devant l'édredon de fées d'où émergent deux oreillers de pierre, un pour chaque frère endormi sous le lierre. Les racines sont là, au creux du lit de Vincent et Théo, serrées et entrelacées. La cloche de l'église d'Auvers sonne au bon moment, prière d'une seconde, à peine une pensée adressée à celui qui venait pour tenter de se rattraper à quelque chose, une poussière, une tache, de la vie vivante, bleue, noire, jaune. Juillet 1890, en boucle sans fin de peinture. Traverser les images, marcher à l'intérieur des tableaux. Van Gogh pensait à la mer en venant peindre ici. Il avait raison. C'est une mer de terre-horizon, un lac infini en vaguelettes de seigle. Je suis sortie de la maison par le chemin aux ânes pour voler quelques jours au temps mâché de l'Île-de-France. Je suis partie à marée haute, à travers les champs verts de mai, me baigner, m'imprégner. À partir de maintenant, chaque pas sera le premier. Collées les unes aux autres, cadrées, découpées, les mosaïques de maisons, bric-à-broc, hameaux entrevus du haut des escaliers, rampes en fer forgé. Un vieux panneau, rue du Valermeil, du rat de rivière au cul de bois. Valermeil, aucun autre nom ne dit mieux ce qu'il est. Vallée vermeille, pas à pas, au creux des sentes d'argile et de glaise, touche par touche. Dérober la vue clairière, la vue ciel, rideau résille d'arbres en pleurs. Sur le chemin du Gobelin, effervescence d'ortie, géranium, noisetier en foule, haie joyeuse et mordante. Farfouille et veille la mer au loin, Gobelin agrippé aux branches du saule. Ma larme à l'œil plein de pollen va merveille, silence va l'ermeille, les toits rouges racontent. Je vois de loin la silhouette massive au chapeau, légèrement courbée, traînant traîneau fantasque. La barbe blanche du papa Pissarro se redresse. Le vieux peintre est encore vif, me voit, tous en raclant sa gorge, me salue de la main et continue de marcher vers le fond, vers le bois. Le suivre. Les fougères scolopendres ont l'air mystiques. Leur langue éclaire le fossé, lueur d'absinthe. Barrages, arbres avalanchés en herses acérées. Je respire mal, j'entends marmonner le peintre et je peine dans mon 21e siècle défossilisé. Grimper, grimper encore, se hisser du val vers la flaque de soleil, lisière éclatante. Camille Pissarro est là, peignant les ombres violettes. Veilleur au Valermeil sur le chemin montant. 1, 2, 1, 2, 3, 4.

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0: 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Il est 9h.
1: Bonjour à tous, à la une de l'actualité, le gouvernement veut renforcer sa réponse face à la hausse des prix des carburants et doit annoncer de nouvelles aides pour les rouleurs ce soir. 6 ministres vont prendre la parole lors d'une conférence de presse à Bercy à 17h, l'objectif, compenser la hausse des prix à la pompe. Une poignée de main franche, Emmanuel Macron s'est dit satisfait de son échange avec Donald Trump en marge de l'ONU. Le président français a demandé un renforcement du soutien militaire à Kiev. Les deux dirigeants ont également discuté de la sécurisation des installations pétrolières en mer Rouge et de la réouverture du détroit d'Ormuz pour faire baisser les prix des carburants. Un plan pour accompagner les entreprises et les salariés face au développement de l'intelligence artificielle. Le gouvernement présente à Paris aujourd'hui Impulsion IA 2027. L'objectif, former davantage les actifs et faciliter l'adoption de ces technologies dans les petites et moyennes entreprises. L'autoroute A9 a rouvert hier soir dans les deux sens entre Béziers et Narbonne après un incendie à proximité. Près de 200 pompiers et plusieurs moyens aériens ont été mobilisés. Du sport, du volley et l'équipe de France joue son quart de finale cet après-midi à l'Euro contre la Roumanie. C'est à partir de 15h.
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0: 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Il est 10h.
1: Bonjour à tous, à la une de l'actualité, le gouvernement veut renforcer sa réponse face à la hausse des prix des carburants et doit annoncer de nouvelles aides pour les rouleurs ce soir. 6 ministres vont prendre la parole lors d'une conférence de presse à Bercy à 17h, l'objectif, compenser la hausse des prix à la pompe. Une poignée de main franche, Emmanuel Macron s'est dit satisfait de son échange avec Donald Trump en marge de l'ONU. Le président français a demandé un renforcement du soutien militaire à Kiev. Les deux dirigeants ont également discuté de la sécurisation des installations pétrolières en mer Rouge et de la réouverture du détroit d'Ormuz pour faire baisser les prix des carburants. Un plan pour accompagner les entreprises et les salariés face au développement de l'intelligence artificielle. Le gouvernement présente à Paris aujourd'hui Impulsion IA 2027. L'objectif, former davantage les actifs et faciliter l'adoption de ces technologies dans les petites et moyennes entreprises. L'autoroute A9 a rouvert hier soir dans les deux sens entre Béziers et Narbonne après un incendie à proximité. Près de 200 pompiers et plusieurs moyens aériens ont été mobilisés. Du sport, du volley et l'équipe de France joue son quart de finale cet après-midi à l'Euro contre la Roumanie. C'est à partir de 15h.
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0: Bonjour, c'est Robin, votre expert de l'actualité des marques et de leur histoire. Aujourd'hui, je vais vous parler des tout premiers produits de grandes marques. Vous allez voir, certaines marques vendaient des produits totalement différents de ceux de maintenant. On commence avec la marque Coca-Cola, créée en 1886. À la base, Coca-Cola était un médicament vendu en pharmacie. Et saviez-vous que la recette initiale contenait de l'alcool et de la cocaïne ? On continue avec une marque pour enfants, Mattel. Avant d'inventer la Barbie, Mattel vendait des cadres photos fabriqués à partir de chutes de bois. Du bois qui a peut-être servi à la marque Lego, car Lego n'a pas débuté avec les petites briques en plastique coloré. À l'origine, Lego fabriquait des jouets en bois, des camions ou des animaux à tirer. Parlons maintenant de Nokia. On connaît la marque pour son 3310, le téléphone portable indestructible des années 2000, mais à ses débuts, Nokia fabriquait du papier toilette. Nokia est donc un champion du grand écart industriel, tout comme son concurrent LG. Avant de se lancer dans les produits électroniques, LG vendait des crèmes pour le visage. Mais Samsung est aussi très bon dans le grand écart industriel. À ses débuts, Samsung était juste une petite épicerie qui vendait des nouilles. On revient en France avec Peugeot. À ses débuts, la marque fabriquait des outils en acier comme des scies. Puis elle est passée à la fabrication de moulins à café. D'ailleurs, aujourd'hui, Peugeot vend toujours des moulins à café, mais aussi des moulins à poivre, à sel. Peugeot vend aussi des tire-bouchons et des carafes pour le vin. On termine avec une autre marque de voiture de luxe, cette fois la marque Lamborghini. Avant de vendre des voitures de sport, Lamborghini était simplement une marque de tracteurs. Je vous conseille d'ailleurs le film qui s'appelle Lamborghini, l'homme derrière la légende, un film qui retrace la vie de Ferruccio Lamborghini, le créateur de la marque. Cette liste de marques touche à sa fin. C'était Robin, votre expert de l'actualité des marques et de leur histoire. On se retrouve très vite pour une nouvelle capsule.
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0: 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Il est 11h.
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1: 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Des millions de Français ne connaissent pas leurs droits. Je suis Sabrina Gapteni, avocate et fondatrice d'Avocats Juste, le réseau d'avocats qui vous accompagne pour un monde plus juste. Aujourd'hui, je vais vous éclairer au sujet de la plainte et de la main courante, qui font l'objet de trop nombreuses confusions. La main courante vous permet de signaler auprès des autorités une situation que vous vivez, comme l'abandon du domicile conjugal par votre conjoint. La personne qui est à l'origine de la situation n'est pas informée de cette main courante et ne sera pas convoquée par la justice. Par contre, vous pouvez parfaitement produire la copie de cette main courante dans le cadre d'une procédure de divorce, par exemple. La plainte, elle, est un acte de poursuite pénale qui vous permet de dénoncer le fait d'avoir subi une infraction pénale. Par exemple, une usurpation d'identité ou des violences. Cette plainte entraîne, sur décision du procureur de la République, l'ouverture d'une enquête et l'audition, par les enquêteurs, de la personne concernée. À l'issue de l'enquête, s'il est établi que les faits que vous avez dénoncés ont été bel et bien commis par cette personne, celle-ci sera convoquée à une audience et pourra être condamnée. Quant à vous, qui avez déposé plainte, vous pourrez vous constituer partie civile pour demander à être indemnisé de votre ou vos préjudices. Attention, il faudra bien sûr à ce moment-là justifier que ce que vous demandez est directement lié aux faits que vous dénoncez. 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
3: Bonjour à tous. Choisir un déodorant ne se résume pas à une question de parfum ou de marque. Il s'agit surtout de comprendre comment fonctionne la transpiration et d'adopter les bons réflexes. Contrairement à une idée reçue, la transpiration ne sent pas mauvais en elle-même. L'odeur apparaît lorsque les bactéries naturellement présentes sur la peau dégradent la sueur. Un phénomène normal en somme. Sans oublier que la transpiration joue un rôle essentiel, celui de réguler la température du corps. Le premier geste reste simple, une hygiène régulière. Laver les aisselles à l'eau et au savon, puis bien les sécher, suffit souvent à limiter les odeurs. Cela n'empêche pas la plupart d'entre nous d'adopter quotidiennement le réflexe déo par peur des odeurs ou encore des auréoles. Face à l'abondance de produits, voici quelques repères simples qui permettent d'éviter les erreurs. Privilégier des formules peu parfumées. Les parfums trop intenses, souvent vendus dans des magasins low cost, sont une cause fréquente d'irritation ou d'allergie. Évitez le toujours plus. Appliquer une grande quantité n'améliore pas l'efficacité et augmente le risque d'irritation. Respectez les précautions d'emploi. Enfin, testez et observez. En cas de picotement, rougeur ou brûlure après quelques jours, il faut arrêter d'utiliser le produit. Quant à la forme, spray, bille ou stick, elle doit correspondre à votre confort. Les sprays sont pratiques et évitent le contact direct, mais peuvent irriter certaines peaux. Quant aux billes et sticks, ils sont souvent mieux tolérés, mais ils entrent en contact direct avec la peau et doivent rester propres pour éviter toute contamination bactérienne. Un bon déodorant est donc avant tout celui que votre peau tolère. Inutile de multiplier les applications ou de chercher des formules miracles. Une hygiène adaptée, un produit simple, peu parfumé et utilisé correctement suffisent dans la majorité des cas.
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2: Attendez, je n'étais pas mariée avant la guerre. Je ne me suis pas mariée après parce que je n'avais pas trouvé à mon goût. Mais pendant la guerre, je n'allais pas me marier. Je n'étais pas si sotte que ça. Si je ne trouvais pas le garçon qui me plaisait, je ne me suis pas mariée. Et comme mes parents sont restés seuls en retraite, je suis restée avec eux. Je suis partie faire une expédition qui m'a réussi sans me réussir. Enfin, moi, je ne voyais pas de garçon qui me plaisait, autrement dit. La chance a voulu que je l'ai rencontré après. Mais je ne dis pas pendant la guerre que j'aurais pensé qu'il est arrivé un peu tard, j'aurais dû être mariée avant. J'ai des amis qui étaient mariés avant la guerre, bien sûr. Je ne voyais pas pendant la guerre. Il y avait trop de choses. Nous, on n'avait pas les armées chez nous. Mais il y avait combien de choses? Je me suis occupée beaucoup. Oui, 34 ans même. Oui, parce que... Oui. Et d'entendre, ce qui me faisait mal, c'est d'entendre les dire « Ah, vous, vous avez de la chance, hein, parce que vous savez où aller, vous aviez vos parents. » Ah, je les aurais mis en biette, moi qui savais que j'avais perdu ma joie de vivre et tout. La paix est arrivée, mais quand j'ai vécu avec mes parents, dites-vous bien que pendant ces 9 mois d'occupation, là, je ne sais pas comment on a fait. Je ne sais pas comment on a vécu. C'est une commandanture. Alors, il y avait au moins de 20 à 24 soldats tout à fait hitlériens. Un chef qui était un peu français, c'est ce qui nous a sauvés. Alors, il nous a donné beaucoup de conseils. On a senti que c'était vrai, que lui, il ne désirait qu'une chose. Il est mort chez nous, d'ailleurs. Mais il nous a donné des leçons pour vivre bien, bien. Faut voir, séparément, mais bien quand même. Et de voir tout envahi, parce qu'ils envahissent tout. En nous disant, ne partez pas. Si vous partez, tout sera payé.
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0: 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Il est midi.
1: Bonjour à tous, à la une de l'actualité sportive, on démarre avec du football et l'ère Zinedine Zidane a débuté à Clairefontaine avec une première séance à seulement 12 joueurs. Les autres internationaux sont restés en soins ou en salle. Warren Zaïre-Emery a manqué ce rassemblement après une blessure à la cuisse gauche avec le PSG. Marnès Akliouche a été appelé pour le remplacer. La Ligue de football professionnel ouvre un dossier disciplinaire après les chants homophobes entendus lors d'OM-PSG dimanche soir en Ligue 1. Ousmane Dembélé a notamment été visé par des insultes au Vélodrome. Les faits ont été consignés dans le rapport du délégué. La commission de discipline de la LFP doit désormais examiner le dossier. Une page se tourne pour le basket français. Nicolas Batum prend sa retraite à 37 ans. L'ancien capitaine de l'équipe de France avait déjà quitté les Bleus après les Jeux de Paris 2024. Passé notamment par Portland, Charlotte et les Clippers, il totalise 1205 matchs en NBA et un titre de champion d'Europe avec la France en 2013. Les Grands Prix de Formule 1 seront un peu plus courts. À partir de 2027, la distance de course va passer de 305 à 290 km, soit généralement 2 ou 3 tours de moins. La F1 explique ce changement par l'arrivée de nouvelles règles sur les moteurs et le débit de carburant. La limite de 2 heures de course effective est maintenue. Voilà pour l'essentiel de l'actualité sportive.
2: 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Amis du soir, bonsoir, ravi de vous retrouver en ce début de semaine pour ce troisième numéro du 100% football amateur sur RGB 99.2 FM. Encore du galactique ce soir, Ballon d'Or, Zizou, un goléador Globetrotter. Et surtout, un invité exceptionnel en plateau, Yves Gergaud. Comment vas-tu, Yves ?
3: Ça va, merci. Bonsoir à tous, merci pour l'invitation.
2: Merci à toi, Yves, d'être venu nous voir en plateau. Et puis autour de moi également, ma team 3 étoiles, Kevin Beribi, Karim Rabia et Evan Margerin. Comment allez-vous, messieurs ?
4: Bonsoir Farid, tout va bien, merci.
5: Bonsoir à tous et bonsoir aussi à nos éditeurs et auditrices qui sont toujours impatients de nous attendre sur les ondes.
2: Surtout toi Karim, surtout toi, je le sais. Je reçois beaucoup de messages sur les réseaux sociaux. Evan, tout va bien ?
6: Tout va bien et toi Farid ?
2: Très bien, très bien. Moi, je n'ai pas tenté les mèches, mais je le ferai peut-être l'année prochaine, pas avant. En tout cas, merci messieurs d'être à mes côtés. Je le rappelle à nos auditeurs et auditrices, et on le voit, hein, on le voit en direct sur l'écran. Les 5 temps forts de l'émission, Mbappé, le Ballon d'Or, Zidane, Samir Malcuite, qu'on aura plaisir d'avoir tout à l'heure au téléphone, Yves Gergaud ici même, l'œil du recruteur d'Île-de-France, et on terminera avec son 11 type. Et je sais que ça ne sera pas une mince affaire. Vous êtes au 100% football amateur sur RGB 99.2 FM. On est ensemble pour un peu moins d'une heure.
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2: Oui, premier sujet, messieurs, Kylian Mbappé, on en entend parler, on en entendra encore parler d'ici cette élection fin octobre du côté de Londres. Et on démarre, je le dis à nos auditeurs, avec un super duel entre Karim Rabia et Evan Margerin. Karim, pour toi, Kylian Mbappé ne sera pas le futur Ballon d'Or, contrairement à Evan. Donc Karim, t'as la parole.
5: Alors, je ne suis pas Nostradamus. Je ne peux pas savoir s'il ne le sera pas, mais pour moi, il ne
2: le mérite pas. Tu fais bien de le rappeler quand même.
5: Oui, c'est important. Il ne le mérite pas au jour d'aujourd'hui. Maintenant, Mbappé fait du Mbappé. Aujourd'hui, il prêche pour sa paroisse. Depuis ses débuts, il a toujours pensé à lui. C'est un ego, on le connaît, on ne va pas en parler parce que tout le monde connaît sa situation. Maintenant, aujourd'hui, par rapport à la saison, pour moi, il ne le mérite pas. Il y a des joueurs qui ont été plus mis en avant, qui ont eu des titres. Maintenant, il sent peut-être que finalement, il ne l'aura pas. Donc, il essaye aujourd'hui de se mettre en avant pour essayer de tenter sa chance.
2: Très clair, Karim. On laisse la parole à Evan.
6: Pour le coup, je pense que Kylian Mbappé, il peut profiter d'une Coupe du Monde où personne ne s'est vraiment mis en évidence, à part peut-être lui, vu qu'il a quand même fini meilleur buteur de la compétition, meilleur buteur de la Ligue des Champions, meilleur buteur du championnat. C'est pour ça qu'on rabâche tout le temps que Kylian Mbappé n'a rien gagné. C'est vrai, collectivement, il n'a rien gagné, mais individuellement, il a gagné des trophées. Et il ne faut pas oublier qu'un des critères du Ballon d'Or, c'est aussi les performances individuelles. Donc oui, il y a les performances collectives et l'image que renvoie le joueur. Et personnellement, je trouve que l'image qu'il a renvoyée pendant la Coupe du Monde, c'était un Kylian Mbappé nouveau et un Kylian Mbappé qui a fait plaisir à énormément de monde et qui s'est réconcilié avec beaucoup de Français, je pense, par son abattage défensif et par son envie et par la façon dans laquelle il emmenait l'équipe de France. Donc oui, il s'est éteint contre l'Espagne, c'est vrai. En Ligue des Champions, il n'a pas su emmener le Real Madrid loin, c'est vrai. Sauf qu'à côté de lui, il n'y avait pas un grand Real Madrid. Et c'est pour ça, moi je pense que Kylian Mbappé aussi, s'il remporte le Ballon d'Or cette année, c'est une consécration sur quasiment maintenant 10 ans de carrière où il le mérite.
2: N'allons pas trop vite en besogne, Evan, mais on sent que tu parles avec le cœur et c'est beau. On va donner la parole à Kevin, parce que le Madrilène Kylian Mbappé, ex-parisien, l'a dit encore il y a quelques jours, c'est l'élu. Bon, c'est l'élu de qui, je ne sais pas. Bon, comme l'a très bien dit Evan, meilleur buteur en Liga, meilleur buteur en Ligue des Champions et à la Coupe du Monde, il est dans la course. Mais le football... Ce n'est pas que des individus, c'est un sport collectif, Kevin.
8: Oui, c'est vrai. Alors, il y a du pour, il y a du contre, forcément. Moi, j'ai le bon rôle, parce que j'avoue, je ne sais pas si j'aurais pu être blanc ou noir sur le sujet.
2: Là, tu es en noir.
8: Oui, là, je suis en noir aujourd'hui. Mais il a fait une grande saison d'un point de vue statistique. Il a marqué dans toutes les compétitions. Il a été meilleur buteur des compétitions dans lesquelles il a évolué. Il est meilleur buteur de l'histoire de la Coupe du Monde, ce qui est pas neutre. Après, c'est vrai que collectivement, ils ne gagnent rien. Et ça, c'est difficile de ne pas le souligner quand on est dans un sport collectif. Moi, je suis plus embêté par la communication autour du Ballon d'Or. Je veux dire, s'il est vainqueur à la fin, il n'y aura pas scandale non plus.
2: Non, non.
8: Parce qu'aujourd'hui, il n'y a pas un joueur qui se détache comme étant le numéro un à contester. Je pense que c'est pas la bonne façon de faire. Il est sur le terrain, il est performant. Si collectivement il gagne des titres comme il l'a fait quasiment pendant toute sa carrière, à part depuis qu'il est au Real, manque de chance pour lui, il aura le Ballon d'Or un jour. Faut pas qu'il tombe dans la surenchère et dans la communication à outrance. Je pense que c'est plutôt ça qui me dérange.
2: Je suis d'accord. On profite d'avoir quand même un expert en plateau. Yves, t'es d'accord, le football se joue à 11, voire à 13, 14, 15, je ne sais plus le nombre de remplaçants qu'il y a. Est-ce que récompenser un joueur qui ne pense qu'à à lui, à marquer des buts et à ses statistiques, est-ce que c'est une bonne version du football moderne ?
3: Bah écoutez, Kylian Mbappé, c'est déjà c'est un phénomène, hein, c'est exceptionnel tout ce qu'il est capable de faire sur le terrain. Après, pour réussir au très haut niveau, il faut avoir aussi un certain tempérament, un certain caractère, être un petit peu individualiste, surtout à son poste. Tous les grands attaquants, depuis les Batistuta ou Zlatan ou ce que vous voulez, Ronaldo et tout, ils ont tous eu un ego surdimensionné. Et c'est ce qui leur permet aussi d'être performants.
2: Je te coupe, hein, Yves, mais moi, je n'ai jamais entendu Messi parler comme Kylian Mbappé.
3: Oui, bah,
2: je peux me tromper.
3: Après, je ne dis pas qu'ils sont tous comme ça, mais parce énormément de joueurs ont cette façon de voir les choses. Et pour moi, il est très, très fort. Après, aujourd'hui, c'est le vote des journalistes, de toutes les façons. Donc, est-ce qu'ils vont préférer un Yamal, un Messi ou celui du PSG là, qui a tout gagné avec
2: Guevara,
8: Yann Ruiz.
2: Rouge, oui, l'espagnol.
3: Ça sera un de ces quatre, parce que est-ce qu'ils prennent par rapport au titre, est-ce qu'ils prennent par rapport aux performances, c'est que les performances de la saison individuellement, c'est sûr que c'est soit Yamal, soit Mbappé. S'ils prennent les titres, eh ben, ça sera Ruiz. Et si jamais ils prennent aussi un ballon d'or d'honneur aussi, parce que la grande Coupe du Monde qu'a fait Messi, ça pourrait pourquoi pas être,
2: exactement,
3: être Messi. Mais Messi a eu des ballons d'or aussi, sans avoir gagné de titre certaines années.
2: C'est vrai.
3: Et parce qu'il était très fort aussi, donc on peut aussi nommer quelqu'un par ses qualités intrinsèques.
2: Donc messieurs, pour vous, il est important de parler fort pour être récompensé ?
8: Non, non, non. Moi, personnellement, j'adore un profil comme Harry Kane. Qui a fait une,
2: favori
8: une
2: en
8: grande
2: Allemagne,
8: saison,
2: en tout cas, voire en Angleterre.
8: Après,
2: certainement.
8: J'ai vu que les clubs avaient choisi un petit peu des joueurs à défendre. Donc, par exemple, le Bayern a choisi Kane plutôt qu'Olise. Le PSG a choisi deux joueurs sur trois et ils n'ont pas pris le fait pour Fabian Ruiz. Donc, par exemple, ça aussi, est-ce que ça peut jouer ou pas? Mais voilà, Harry Kane, pour moi, représente ce qu'est le joueur ultime dans un collectif. Pourtant, il joue avant-centre, mais il est capable de faire des efforts, de travailler pour le collectif, de faire des passes décisives. Voilà, moi, je trouve que c'est un joueur énorme maintenant. Mais c'est moins bon qu'Mbappé, je suis pas sûr.
2: Exactement. Merci pour ta passe décisive, Kevin. On va faire un petit tour de table. Karim, je sais que tu voulais reprendre la parole. Quel est ton favori à ce Ballon d'Or?
5: Le même, Harry Kane.
2: Harry Kane?
5: Ouais, Harry Kane.
2: Et pourquoi?
5: Parce que pour moi, aujourd'hui, il est arrivé à l'apogée de sa carrière. Il a toujours été constant. Il a montré des belles choses encore cette année. C'est un joueur qui compte dans une équipe, qui apporte. Donc, il n'a peut-être pas aussi, lui, compris. Parce qu'Mbappé, il a compris une chose, c'est les réseaux sociaux. Il a compris les réseaux sociaux, donc il utilise la communication, il se montre, il va en avant. Des fois, on se demande même si ce n'est pas lui qui va voir les journalistes pour essayer d'avoir des interviews, parce qu'il a besoin d'être devant. Et là,
2: c'est ça.
5: Comme je l'ai dit tout à l'heure, peut-être que j'ai dit une bêtise, mais je pense qu'il sentait que peut-être cette année, ce n'était pas pour lui non plus. Donc, il essaye de se mettre en avant pour qu'on ne l'oublie pas, même si on ne va pas l'oublier sur le plan sportif. Mais par rapport au Ballon d'Or, je pense qu'il pense qu'il a un train de retard et qu'il a besoin d'aller sur le devant de la scène.
2: Evan, je te repose la même question. Pour toi, ton favori, c'est Kylian Mbappé?
6: Moi, c'est Mbappé ou Kvara. Mais par contre, je voudrais revenir à un truc sur Harry Kane. Pourquoi Harry Kane serait le favori alors que, bon, il a gagné la Bundesliga, certes. Une Bundesliga où en Allemagne, on sait toujours que le Bayern, c'est comme le PSG. Voilà, c'est comme le PSG en Ligue 1, ils vont la gagner. Pourquoi Harry Kane serait plus favori que Kylian Mbappé? Alors que Mbappé, finalement, si on doit les départager sur quelque chose, c'est les statistiques. Et au final, Mbappé, il a des meilleures statistiques qu'Harry Kane.
5: C'est comme la glace au chocolat et la menthe. Je préfère la glace au chocolat. C'est une question de sensibilité, d'envie, de sensation. C'est juste comme ça. Donc là, pour moi, c'est Harry Kane.
2: Et Harry Kane, tu ne l'entends pas parler. Il ne se met pas en avant.
6: Oui, mais c'est une génération qui est différente. Kylian Mbappé, il sait...
2: Ah, Dembélé, il n'est pas de la même génération qu'Mbappé?
8: Un petit peu plus vieux. Pas beaucoup. Oui.
2: Très deux, légèrement, mais lui, c'est pas annoncé l'élu.
6: Oui, mais il dit que c'est l'élu, mais c'est la vérité. Depuis qu'il a 16-17 ans, qu'il gagne l'Euro avec l'équipe de France, on sait que ça va être le meilleur joueur de l'équipe de France, et peut-être même le meilleur joueur de l'histoire de l'équipe de France, si ce n'est pas lui à l'heure actuelle. Tout le monde le met sur un piédestal, à un moment donné, c'est normal qu'il se considère comme l'élu. Enfin, pour moi, il n'y a rien de choquant dans ces propos-là.
5: C'est fort quand même le terme de l'élu.
2: Hein. L'élu.
5: L'élu, c'est fort quand même en termes.
6: Oui, mais c'est un sportif.
5: Sur l'humilité,
6: on sait très bien qu'au niveau du vocabulaire, les sportifs, ils ne choisissent pas toujours les bons mots.
2: Ah ouais, même Kylian Mbappé, tu crois qu'il ne choisit pas ses mots?
6: C'est pas le plus mauvais, mais il a toujours fait des boulettes, Kylian Mbappé. Hein, et oui. Il le sait.
2: On terminera sur ces belles paroles, Evan. Merci en tout cas, messieurs, d'avoir réagi sur ce premier sujet. On passe au deuxième sujet. Zidane. Doit-il tout révolutionner ou remettre du sens? Je le rappelle à nos auditeurs, auditrices, il va faire ses débuts sur le banc de touche contre la Turquie le 25 septembre. Beaucoup attendent de lui qu'il révolutionne le français. Qu'est-ce que tu attends, toi, exactement, Kevin, comme sélectionneur de l'équipe de France?
8: Moi, j'attends de voir parce que Zidane, on le retient pour ses trois Ligues des Champions avec le Real. Et c'est compliqué de passer à côté parce que c'est phénoménal. Maintenant, dans le contenu, ce n'était pas non plus la plus belle équipe du monde. Historiquement, il y a des collectifs qui ont été plus marquants que ce que le Real faisait à cette époque-là. Il avait énormément d'individualités de grande qualité. Après, sa force, je pense que c'est son aura, c'est sa faculté à fédérer des joueurs de top niveau derrière lui parce que sa carrière de joueur parle pour lui. Après, je pense qu'on va voir des choses différentes de l'ère des champs. Forcément, il va choisir ses hommes. Il y a, je pense, des joueurs qui vont disparaître. À mon avis, les frères Hernandez, on va peut-être plus les revoir.
2: Oui.
8: Peut-être que Lucas Digne, il va peut-être y avoir des choix différents qui vont être faits.
2: Sur les côtés, c'est comme la pénurie. Hein.
8: Ouais, mais je pense qu'il y a des solutions à trouver, même au niveau des postes de latéraux. Il y a Truffert qui est là, qui pousse, qui joue en Angleterre. Je ne dis pas qu'il est prêt tout de suite, mais il y a 2 ans avant la prochaine grosse échéance. Pourquoi pas? Je pense que peut-être un profil comme Malo Gusto aura peut-être plus de temps de jeu qu'un Koundé. Bon, après, à voir. Je ne suis pas dans la tête de Zidane, mais je pense qu'on va voir des profils différents. Le petit Dacunha de Co, moi, j'aimerais bien le voir. Enfin, voilà, il va y avoir forcément des nouveaux profils qui vont apparaître, une nouvelle génération avec le petit Jacquet derrière en défense centrale. Je ne suis pas inquiet, on a suffisamment
2: de Didier. On a un bon réservoir en équipe de France. Karim, Après, t'attends quoi de Zidane?
5: Bah après avoir eu l'élu joueur Mbappé, on a l'élu sélectionneur Zidane. Maintenant, j'aimerais c'est qu'il me fasse kiffer sur le plan du jeu, c'est surtout ça.
2: Mais kiffer comment hein en faisant table rase du passé?
5: Non, je veux pas qu'il... Non, parce qu'il va, il va pas faire table rase du passé, il va servir de ce qui s'est passé, parce que Deschamps a fait très belles choses aussi, faut pas lui jeter la pierre, il a fait très belles choses, même s'il avait plutôt un côté plus défensif. Donc j'espère comme on a deux opposés, donc je pense qu'avec Zidane, on va avoir un côté beaucoup plus offensif. Donc je veux juste maintenant le voir, on verra, ça va, c'est avec la sélection, voir ce que ça a donné, puis après on le jugera comme on est tous jugés quand on est sur les terrains en tant qu'éducateur, on est jugé, donc lui sera jugé, mais à plus grande échelle que nous. Donc on verra, mais j'espère au moins qu'il va prendre du plaisir, qu'il va nous donner du plaisir et que la France continuera à rayonner au plus haut niveau.
2: C'est intéressant ce que vient de dire Karim. Evan, pour Zidane, il arrive avec une casquette de quelqu'un de très humain, très proche de ses joueurs. Doit-il privilégier les bleus qu'il y a actuellement, qu'il y a eu sous l'ère Deschamps, ou il doit, je me répète, mais tout révolutionner?
6: Non, mais moi, tout révolutionner, ça me fait penser à 2010, oui, 2010, quand Laurent Blanc arrive et qu'après la Coupe du Monde, je crois qu'il y a trois joueurs qui ont fait Nice-Na qui sont dans la liste. Pour moi, tout révolutionner, c'est ça. Là, si on est factuel, en attaque, on prend qui de nouveau, à part peut-être Esteban Le Poll, mais c'est compliqué d'enlever Barcola, c'est compliqué d'enlever Mbappé, même s'il fait des bas, c'est compliqué d'enlever Dembélé.
2: Après, il faudra certainement s'arrêter sur la forme du moment.
6: Oui, non, mais ça c'est sûr, mais tout révolutionner, non. Après, dans le jeu, il va apporter des choses différentes, mais en soi, on passe pas de Deschamps à Guardiola, où c'est un jeu beaucoup plus léché, beaucoup plus posé, etc. Zidane, il va juste tout faire pour gagner. Parce que c'est un sélectionneur, et un sélectionneur, il n'a pas forcément le temps d'imposer son style. Si en Espagne, ils ont un style bien réglé et bien ficelé, c'est parce que depuis le début, ils jouent comme ça, dès l'âge de 10-11 ans, quoi.
2: Yves, est-ce que tu veux réagir sur Zidane?
3: Oui, après, je pense que c'est une suite logique, hein, après tout ce qu'il a apporté au Bleu, à l'équipe de France, au foot français, en tant que joueur. Passer après Deschamps, à part lui, je ne vois pas qui aurait pu avoir ce costume. Donc, c'est une suite logique parce que lui, déjà, le voulait. Et puis, je pense qu'on attend, on est impatient de le voir sur le banc des Bleus. Et je pense que oui, il aurait peut-être une touche un petit peu plus technique, un petit peu plus dans le fond de jeu. Mais après, ça ne suffit pas toujours.
2: Il sera jugé toujours pareil par les résultats.
3: Oui, Deschamps, il n'y avait peut-être pas toujours le fond de jeu, mais il y avait les résultats. Donc, il faut essayer d'allier les deux.
2: Exactement. C'est vrai que Zidane a bénéficié et bénéficie toujours d'une image presque intouchable en France. Icône de 98, aura de joueur, coach du Real. Mais sera-t-il jugé, messieurs, comme n'importe quel autre sélectionneur?
5: Non. Je pense qu'on va lui laisser le temps. Parce que, comme on l'a dit tout à l'heure, c'est l'élu, on l'attendait. Je pense qu'on a été plus ou moins endoctrinés sur le nom depuis des années où tout le monde a été focus Zidane. Et finalement, en disant Zidane, on n'a peut-être pas ouvert la porte peut-être à d'autres possibilités, parce que tout le monde était fou. Donc maintenant, je pense que lui, je pense qu'il va avoir une pression quand même, parce qu'il était attendu, il s'est mis en retrait pendant quelques années, parce que c'est vraiment le poste qu'il voulait. Il ne voulait pas autre chose que ça, parce qu'il y a des sollicitations, il en a eu. Donc maintenant, voilà, souhaitons-lui le meilleur, parce qu'à partir du moment où il a le meilleur, c'est qu'il, comme je reviens tout à l'heure, il va nous faire kiffer. Et à partir du moment où il fait kiffer avec l'équipe de France, je suis tranquille dans mon canapé avec ma pizza et voilà
2: avec pour modération. Prendre du
5: plaisir. Non, pizza non, le reste oui, avec modération. Mais c'est au moins il va nous faire plaisir.
3: Qu'un sélectionneur a aussi le loisir de prendre qui il veut dans son staff, et là c'est un énorme
2: 23
3: staff.
2: Personnes, hein, dans
3: que
2: son
3: ce
2: staff.
3: Soit dans la communication, oui. Les kinés, les ostéos, les adjoints, c'est lui qui a choisi tout le monde. Donc c'est une grande chance, et donc là c'est sûr que ça lui met une pression supplémentaire pour réussir, parce qu'il a eu les pleins pouvoirs.
5: Et blague à part, déjà la charte de l'équipe de France, elle a un peu changé, la cigarette est autorisée à partir du moment où Barthez est là.
2: C'est une blague. Merci pour cette observation, Karim. Kevin, tu serais à la place Bah, je te le souhaite un jour, mais de sélectionneur, ou en tout cas à la place de l'élu Zidane, quel joueur tu prendrais absolument? Oui.
8: Ouais, il y en a plusieurs, mais bah, je pense qu'il y a des incontournables. Aujourd'hui, il y a quand même une équipe de France qui ne repart pas de zéro.
3: Le futur Ballon d'Or, déjà?
8: Ah, le futur, en espérant qu'il soit français, qui joue au Real, au PSG ou ailleurs. Non, je pense qu'il y a des incontournables aujourd'hui. Après, moi, je pense que c'est dans l'animation qu'on attend surtout Zidane. Des joueurs, l'équipe de France les a. Moi, j'attends de voir un profil comme Cherki, par exemple, qui est capable, par fulgurance, de faire des choses extraordinaires. Est-ce qu'il va être capable de lui donner cette continuité en sélection? Est-ce qu'il va être capable de faire cohabiter des joueurs avec des profils différents? Le problème, pour moi, la Coupe du Monde, on a attendu à ce que l'équipe de France joue systématiquement avec deux attaquants. Contre l'Espagne, peut-être qu'il aurait fallu revenir à quelque chose d'un peu plus pragmatique et chercher le résultat. Parce que je pense que si on passait contre l'Espagne, on pouvait aller au bout. Voilà, après, on verra ce que ça donne sur les premiers matchs. Là, il y a du temps. Il y a du temps, donc mettez des choses en place. Faites plaisir aux spectateurs. Créez une animation offensive. Prenez des risques, soyez légèrement déséquilibré. Il n'y a pas de souci. Par contre, au moment où ça va compter dans les grandes compétitions face à des adversaires de qualité, il faudra peut-être remettre un peu plus de densité au milieu de terrain, revenir à ce que l'équipe de France fait bien, c'est de la densité physique, c'est un bloc défensif, et puis profiter de la vitesse des attaquants. C'est peut-être pas ce qui est le plus beau, n'empêche que ce que les gens veulent, c'est gagner. Donc voilà, sur ces matchs-là, mettre en place des idées, et puis quand ça va devenir important, chercher le résultat.
2: Oui, tout à fait. J'aimerais aussi te faire réagir, Evan, parce que Zidane, il a eu 3 Ligues des Champions, mmh, avec un sacré milieu de terrain, notamment un Modric, un Kroos. Est-ce qu'il il a ça actuellement en magasin?
6: Ah, je ne suis pas sûr. Justement, hier, j'avais le débat avec des amis et en fait...
2: Ici?
6: Non. Et en fait, on se rend compte que finalement, en équipe de France, les milieux de terrain, ils ont tous un peu le même profil. Peu de milieux créateurs, hormis Cherki ou Lise en 10, mais on les considère limite plus comme des attaquants et pas comme des milieux de terrain. Et il n'a pas, de Modric, il n'a pas de Toni Kroos. Donc il va devoir se réinventer et faire avec ce qu'il a. Et pour ça, oui, imposer une densité physique au milieu de terrain, ça va être limite obligatoire parce qu'il n'a que ça, quoi.
2: Exactement. Bon, en tout cas, Zinedine Zidane a déjà donné sa première sélection. On attend impatiemment ce premier match en Turquie, qui sera pas simple, pour les Bleus. Mais on peut lui souhaiter une victoire si possible et continuer à nous faire rêver. Merci messieurs pour ce deuxième sujet. Passons au coup de cœur.
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2: Samir Malcuit a encore de l'appétit à 40 ans. Il est parti en Suisse, du côté de Bursin-Roll-Perrois. C'est un vrai renard des surfaces. Samir, le grand frère de Kevin, est avec nous au téléphone. Allô?
9: Oui.
2: Oui, bonsoir Samir, comment vas-tu?
9: Ça va et toi?
2: Très bien. Merci d'avoir accepté cette invitation. Je le rappelle, hein, tu m'en voudras pas, tu as 40 ans, tu continues de jouer avec autant d'appétit. Comment tu en es arrivé là? À quel moment tu t'es dit « Moi, je ne veux pas arrêter, je veux continuer tant que le plaisir est là. »
9: Tant que la santé suit, surtout. Je pense

0: qu'on maîtrise pas. Après, y a des blessures qu'on peut éviter, ça c'est selon l'hygiène qu'on a aussi. Et puis quand on a évolué dans le milieu pro,
1: Et je le rappelle, hein, tu es passé par l'Olympique de Marseille.
0: ouais, effectivement, Olympique de Marseille, Raja, Casablanca, entre autres. Mais oui, quand on est passé par le régime pro, bah, du coup, on garde cette discipline-là. Donc moi, par exemple, j'ai deux à trois entraînements par semaine, mais moi, je fais quatre entraînements par semaine. Et puis après, derrière, voilà, je fais mon travail quotidien pour être toujours au top sur le terrain.
1: Mais est-ce que tu as dû changer ta manière de t'entraîner, de jouer pour pouvoir continuer sans te mettre en danger?
0: Bah, après, il y a plus tu vieillis, malheureusement, plus les... On va dire, tu es obligé de changer ton jeu, physiologiquement parlant. Moi, avant, ma principale qualité, c'était la vitesse. Après, bah, j'ai eu une grave blessure au genou. Je me suis fait aussi les croisés, tout comme mon frère. Donc, du coup, après, bah, il faut s'adapter. Et puis après, avec la vieillesse, il faut encore plus s'adapter aussi. Mais bon, on compense ça par l'expérience, par plein de choses qui font que derrière, bah, on se retrouve quand même performant sur le terrain.
1: Oui, je le vois, hein, je te suis sur les réseaux sociaux, Samir. Avant de laisser la parole à mes consultants en plateau, dans beaucoup de clubs amateurs, hein, les joueurs de 35, 40 ans et plus ont un rôle particulier. Ils calment le jeu, ils transmettent, ils tirent l'équipe vers le haut. Quel est ton rôle dans le vestiaire?
0: Alors moi, j'ai tout ce que tu as mentionné, c'est-à-dire que je suis arrivé dans un club qui végétait depuis 8 ans en R1 suisse. Et puis bah, j'ai réussi à transmettre un peu mon expérience et puis jouer un peu ce rôle de grand frère auprès des jeunes. Mais pour être crédible aussi, il faut être performant sur le terrain.
1: Exactement.
0: Donc ce qui a été mon cas. Et puis après, bah, derrière, du coup, je suis un peu je pense le relais du coach.
1: Important, il en
0: Voilà.
1: faut dans le vestiaire. Messieurs, qui veut prendre la parole? Karim?
2: Oui, bonsoir Samir. Je vais te tutoyer parce
0: Bonsoir.
2: que tu es passé par
0: Oui,
2: Marseille et tout ce qui vient de Marseille, c'est la famille.
0: pas.
2: Donc voilà. Donc j'ai une question. Toi qui es passé par Marseille, tu as connu le contexte, l'environnement. Je voudrais avoir ton avis sur la situation aujourd'hui de Marseille. Qu'est-ce que tu en penses? Et si tu étais, toi, à Marseille, qu'est-ce que tu ferais, pour essayer de redonner un petit peu d'allant à ce club qui a un public extraordinaire, qui a un stade extraordinaire, qui a un environnement extraordinaire, mais qui n'est plus à sa place depuis quelques années?
1: Et qui recherche le grand attaquant.
2: Ouais, mais bon, je pense que Samir,
0: Je pense que
2: on lui
0: moi,
2: prendrait
0: peut-être
2: deux,
0: avec
2: trois
0: 10 ans de moi,
2: trottinettes pour aller
0: oui,
2: plus vite,
0: mais.
2: peut-être aujourd'hui, à 40 ans.
0: Ouais, mais ça va, je cabale quand même, ça va.
2: Après,
0: Non, mais
2: il est un
0: bon,
2: peu en
0: après.
2: pente, ça va le terrain. Mais bon, blague à part. Je voudrais avoir ton avis par rapport à ce que je t'ai dit.
0: Oh, moi, ça me fait mal au cœur de voir le club là où on en est aujourd'hui. Je pense que il y a beaucoup de gens qui critiquent le PSG par rapport aux repreneurs qataris. Mais on voit aussi que bah, avec un vrai repreneur, avec une vraie philosophie d'amener le club vers le haut, bah, ça amène le club là où il est actuellement. Donc, c'est-à-dire avec deux Ligues des Champions d'affilée. Je pense que Marseille mérite tout autant. Mais je pense qu'il y a un vrai problème. Comme il avait dit Mehdi Ben Hassan, il avait dit que voilà, au niveau du club, en tout cas, quand on voit ce qui se passe, ne serait-ce qu'au niveau du mercato, quand ils sont obligés de vendre pour assainir les comptes du club. Un club comme l'OM, je trouve ça scandaleux.
1: Et
0: Donc je
1: c'est pas
0: pense qu'il y a un
1: fini.
0: vrai problème. Ouais, et c'est pas fini. Donc je pense qu'il y a un vrai problème au niveau de l'organigramme du club, au niveau de la présidence. Et je pense qu'à mon avis, quand tout sera assaini, à mon avis, le club va pouvoir ne que remonter. Donc pour l'instant,
1: Exactement.
0: ils sont vraiment au fond du trou.
1: Je continue, hein, sur le plateau des Marseillais. Je donne la parole à Evan et après à Kevin.
3: Bonsoir Samir. Moi j'avais
0: Bonsoir.
3: une petite question. Du coup, ta carrière a commencé il y a une vingtaine d'années. Moi je voulais savoir, c'était quel aspect du foot qui avait le plus changé selon toi depuis que tu as commencé?
0: Oh, je pense que c'est plus générationnel. C'est plus générationnel. Les jeunes d'aujourd'hui, en tout cas, les jeunes d'aujourd'hui écoutent moins. Ils pensent tout savoir. Donc ça, c'est un peu pesant. Après, je pense que comment dirais-je? Je pense qu'aussi même au niveau. Aujourd'hui, les joueurs, c'est plus des athlètes que des joueurs de foot. Pour moi, c'est mon avis. Hein. Je pense que voilà, on a beaucoup de joueurs de foot, d'athlètes de haut niveau, mais on n'a pas vraiment des vrais joueurs de foot comme l'étaient à l'époque, les Zidane, les Totti,

0: Del Piero,
1: Des Pirlo.
0: c'est des joueurs qui. Pirlo, voilà, c'est des joueurs qui nous faisaient lever notre siège. Là, aujourd'hui, on a de superbes athlètes, mais pas des vrais joueurs de foot, malheureusement.
1: C'est intéressant, c'est
0: Enfin, moi,
1: intéressant.
0: ça, c'est mon avis.
1: Oui, tout à fait. Kevin.
2: Bonsoir Samir.
0: Bonsoir.
2: J'ai vécu un an à Casa. Quel souvenir tu gardes de ton passage au Raja? Moi, j'avais été impressionné par la ferveur, notamment lors des derbies face au Wydad. Et je voulais savoir donc quel souvenir tu en gardes et si tu avais déjà vu les prémices de l'évolution du football marocain lorsque toi tu y étais.
0: Oui, parce que j'ai vu qu'il y avait un gros potentiel. Et d'ailleurs, on voit maintenant que le Maroc est une des fortes nations mondiales, même plus africaines, avec les Coupes du Monde et les récents résultats récemment. Après, Casa, extraordinaire. Parce que je garde, en fait, j'ai de très, très, très bons souvenirs et aussi malheureusement de très mauvais. Ce que je pourrais te garder de bon, bah, c'est comme tu as dit, c'est la ferveur. Exceptionnel. J'ai, moi, le premier match, pendant 15 minutes, je regardais que le public, tellement j'étais impressionné. Et mon premier derby, Raja Wydad, c'était incroyable. D'ailleurs, il fait partie, je crois, des 10 plus grands derbys du monde, il me semble. Et puis après, bah, le côté négatif, ça a été la nomination de Mohamed Farrel, un nouveau coach qui est arrivé et puis qui a fait, entre guillemets, un ménage. Et un ménage dont j'ai fait partie et que je devais pas faire partie. Après, voilà, il y avait des dessous aussi au football marocain qui je pense, qui sont moindres aujourd'hui. On sait que là-bas, il y avait beaucoup de, comment dirais-je, de sous-tables,
2: Des choses pas
0: si je
2: claires.
0: préfère.
1: D'accord.
0: Voilà, des choses pas très nettes. Maintenant, je pense que ça a été purifié. Et puis voilà, bah, on voit aussi que même des clubs de Ligue 1 s'intéressent au championnat marocain actuellement.
1: Tout à fait.
0: Donc,
1: Après, on le sait tous, hein, dans une carrière, il y a des hauts et des bas. Samir, il y a quelqu'un qui veut aussi te poser une question et qui est en plateau avec nous.
3: oui, bonsoir Samir, c'est Yves
0: Bonsoir.
3: Gergaud. Alors, heureux d'avoir de tes nouvelles. Je sais pas si tu te rappelles, on était au Racing ensemble. J'avais les 19 nationaux quand tu étais en CFA. Et je me rappelle
0: OK.
3: d'un joueur, bah oui, comme tu l'as dit tout à l'heure, passionné, qui avait la niaque, qui courait, qui faisait des appels dans tous les sens, qui était capable de dévier de la tête. Et
0: Parlez comme
3: vraiment
0: de
3: des.
0: ta fille ou Lika?
3: Moi, comment?
0: C'était à l'époque où le coach de la CFA,
3: C'était Ali
0: c'est
3: Tapti.
0: Frédéric Lika.
3: C'était Ali
0: Ah,
3: Tapti.
0: les tapis,
3: Ouais,
0: bon, bah, c'était ma
3: voilà.
0: meilleure saison en plus. Ouais.
3: Ah, bah voilà.
0: Nickel,
3: Donc,
0: ok.
3: oui, c'est vrai que tu nous avais, à chaque fois qu'on allait te voir, tu marquais les esprits, comme on dit. Et non, je voulais revenir un petit peu sur ta carrière. Est-ce que sur deux choses, sur le plan du jeu, est-ce qu'il y a des choses que tu aurais pu plutôt faire ou améliorer pour faire encore une plus belle carrière? Et ou alors également sur le plan bah, plutôt contractuel et choix, est-ce que tu penses que tu aurais dû faire d'autres choix?
0: Alors, au niveau du jeu, je pense oui, j'aurais dû améliorer peut-être certains aspects, comme mon jeu de haut but à l'époque, que je n'avais pas actuellement. Aussi ma finition, malgré que j'ai fini plusieurs fois meilleur buteur de N2. Je pense que c'est des aspects qui m'auraient aidé, puis peut-être par la suite me propulser dans le monde professionnel peut-être plus rapidement. Après aussi. Je vais rebondir sur ça, c'est que à l'époque, quand on compare le football de l'époque au football de maintenant, je pense que le Samir de l'époque, tu le mets aujourd'hui et maintenant, à 20 ans, je suis déjà en Ligue 1. Quand je vois des gars, par exemple, sur Foot Mercato,
1: Ouais,
0: je vois par exemple
1: qui joue deux, trois matchs qui sont déjà pro, quoi.
0: voilà, c'est beaucoup plus simple maintenant. C'est plus un business qu'autre chose. Les gars, ils mettent 8 buts, 5 passes des 8 buts sur Foot Mercato. Je vois la pépite auxerroise. Moi, à l'époque, au même moment, au mois de novembre-décembre, j'étais à 13 buts. Donc, tu vois, si tu prends. Et puis en plus, le football d'avant, moi, je trouve qu'il était beaucoup plus dur que maintenant. Donc voilà, après les choix, oui, les choix, clairement. Moi, je pense que j'étais pas assez bien aiguillé, surtout par rapport aux agents. Moi, je pense que c'est les agents qui m'ont détruit, enfin, qui m'ont détruit. Pas qui m'ont détruit, mais
3: Ils t'ont pas
0: qui ont
3: permis
0: fait,
3: de t'épanouir comme tu l'aurais dû.
0: voilà, qui m'ont pas permis de m'épanouir comme je voulais, et puis qui derrière, je savais pas que c'était un business conséquent derrière et qui fait que j'ai pas pu monter dans le monde pro plus rapidement. C'est pour ça d'ailleurs que j'ai protégé mon frère Kevin de ça. Et heureusement d'ailleurs, parce que sinon, je pense qu'il n'aura pas eu la carrière qu'il a eu
1: Jusqu'à maintenant.
0: Absolument.
1: Exactement. Ouais. Samir, dernière question. Tu te vois jouer jusqu'à quel âge?
0: Tant que la santé me le permet. Là, pour l'instant, je suis en N3 Suisse. On a fini champion l'année dernière, sauf que ici en Suisse, c'est sous forme de payeur parce qu'il y a deux groupes. Malheureusement, les finales, on les a loupées parce que c'est sur un match aller-retour. Après, c'est la première fois que le club atteint ce niveau, donc j'espère que cette année, on va réussir à rééditer cet exploit. Et puis après, on verra. Tant que je suis performant sur le terrain et que la santé suit, il n'y a pas de souci. Quand je verrai que je suis moins performant et que je me blesse assez souvent, là, je me poserai quelques questions.
1: Dernière question, mais toute petite, Evan.
2: Samir, niveau ferveur, Raja ou Marseille?
0: Raja, tous les jours.
1: Bon, au moins, on ne va plus l'entendre jusqu'à la fin de l'émission, notre ami Evan.
4: Je vais arrêter de te tutoyer, de te voyer maintenant.
0: sincèrement, il faut vraiment voir un derby, par exemple, Raja oui. Wydad pour comprendre. Sincèrement, c'est...
1: Oui, je pense que c'est une autre planète.
0: C'est
4: la folie.
0: Ouais, le Vélodrome, en termes d'ambiance en France,
1: c'est pas mal.
0: Pas de souci, mais c'est un des meilleurs d'Europe aussi. Le Raja, c'est quelque chose d'incroyable.
1: C'est incroyable, ouais, en effet.
3: J'en ai vu un, malheureusement, c'était un jour de grève de tous les supporters. Et... mal tombé.
1: Pas de chance, Yves. Samir, on te souhaite le meilleur encore pour cette année et pour les suivantes. Et puis comme ça, n'hésite pas, si tu as l'occasion de repasser sur Paris, de venir nous voir à Cergy sur le plateau. En tout cas, merci Samir. À très bientôt.
0: Merci. À très bientôt. Au revoir.
1: On va pouvoir retirer les micros, les casques. Très intéressant. Merci à Samir Melkuit en direct de suite. On continue l'émission. On passe au recrutement et à de la culture.
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1: Yves Gergaud, qu'on a le plaisir d'avoir en plateau, parcours particulièrement riche, le Paris Saint-Germain, Auxerre, Le Havre, Sochaux, puis le Paris FC, et peut-être que je n'oublie, avec plus de 30 ans dans le recrutement et la formation. Il a notamment participé à la détection de joueurs comme Kimpembe, Coman, Moussa Dembélé, et j'en oublie, une ribambelle de joueurs. Première question, Yves, quand as-tu compris que tu avais un œil pour repérer les jeunes joueurs?
3: Je l'ai compris quand un club professionnel m'a proposé de me proposer de travailler pour lui. En fait, j'ai été très longtemps joueur dans un premier temps, et quand on est joueur, on a aussi l'œil sur ses partenaires, donc on voit un peu les joueurs qui s'en sortent. Après, j'ai été très longtemps éducateur, et dans les clubs où j'étais éducateur, on faisait nous-mêmes notre recrutement, que ce soit au Red Star ou au Paris Saint-Germain. Il fallait recruter soi-même ses joueurs, donc soit par le biais d'observation, soit par le biais de détection ouverte. Et donc c'est vrai que c'est quelque chose qui m'a tout de suite intéressé, tout de suite botté dans le fait d'aller dénicher des joueurs pour faire améliorer les effectifs duquel j'avais la charge. C'est venu un peu comme ça, et mes années après éducateur au PSG, la CBB et la Racing. Un club professionnel m'a proposé d'intégrer sa structure.
1: Quel club ?
3: La JOCR.
1: La JOCR.
3: Donc, responsable du recrutement sur la région parisienne, parce qu'on était en contact. Et c'est vrai que ça faisait quelques années que j'avais pas mal de joueurs qui plaisaient à différents clubs, et notamment ce club-là. Alors, j'avais fait, avant même le Paris Saint-Germain, une année de recrutement pour le RC Lens aussi, en 2001-2002, où là, j'étais tout jeune. Et Dominique Bijota et Jean Macaillou m'avaient donné la chance de pouvoir commencer ce travail. Et donc, ça m'a pris assez tôt. Déjà en tant qu'éducateur, j'aimais aller recruter. Et puis ensuite, j'ai eu la chance d'avoir des opportunités pour pouvoir travailler dans différents clubs.
1: Quand tu arrives au bord du terrain, qu'est-ce que tu regardes en premier chez un joueur?
3: Alors, ce qu'on garde en premier, forcément, pour moi, c'est sa première touche et sa relation avec le ballon. Ça, c'est la première chose qu'on va voir. Non, justement, alors bon, ça, on peut y venir, mais là, on pourrait en parler pendant 4 heures, en fait. C'est ça le souci, c'est que, alors, on regarde en premier lieu, forcément, comment il se débrouille avec le ballon dans son enchaînement technique, que ce soit un jour une touche, que ce soit un jour après un contrôle, que ce soit... suivant après son poste, bien sûr, s'il est défenseur, s'il est milieu, s'il est attaquant, il y a différentes qualités. Mais peut pas tout évoquer là en quelques minutes. Mais oui, c'est la relation avec le ballon. J'ai toujours été sensible à l'aspect technique, dans un premier temps. Ensuite, après, suivant bon, le poste, bien sûr, sur le plan tactique, sur le plan du jeu sans ballon, que ce soit le replacement défensif, que ce soit le déplacement quand on
1: prend le
3: ballon, ou que ce soit ses choix quand lui, il a le ballon. Donc ça, c'est très, très important, ces trois phases. Hein. J'ai le ballon, mon partenaire a le ballon, l'adversaire a le ballon. Qu'est-ce que je fais ? Qu'est-ce que je choisis ? Voilà. Après, sur le plan athlétique, il est important. Alors, c'est différent de recruter un joueur qui est déjà professionnel et puis un jeune joueur, où là, dans le jeune joueur, on va essayer de voir son potentiel sur le plan athlétique, parce que est-ce qu'il va avoir de vitesse d'appui, est-ce qu'il va être assez puissant pour répondre à de l'impact, ça c'est important aussi. Et après, bon, il y a plein de détails encore, hein, mais puis le quatrième paramètre pour moi, ça serait c'est bien sûr, et des fois c'est celui qui est le plus important, mais qui est le plus difficile à déceler, c'est l'aspect mental.
1: Ah oui.
3: L'aspect mental sur le joueur, alors certes, l'esprit de compétition, l'esprit de travailleur, etc., mais maintenant on y rajoute aussi l'environnement. On y rajoute aussi l'éducation, on y rajoute aussi la scolarité. Et tout ça est devenu très, très important pour qu'un jeune intègre une structure.
1: Une structure. Avant de laisser la parole au consultant, quand tu regardes le football amateur d'aujourd'hui, qu'est-ce qu'un jeune joueur doit montrer pour attirer l'attention ?
3: Je dirais déjà de la discipline. Ça, c'est très, très important. Même s'il y a des joueurs, des fois, très, très indisciplinés, mais qui ont énormément de talent, intègrent aussi des structures, ça peut arriver. Donc après, c'est une chance qu'il leur est donnée. Mais des fois, certains, au bout de 3 mois, 6 mois, malheureusement, il faut qu'ils fassent machine arrière parce qu'ils sont pas, ils étaient trop en difficulté sur le plan mental. Mais voilà, c'est sûr que des fois, voilà, le joueur, il faut qu'il montre de la discipline, de la rigueur, de l'envie aussi, et pas un joueur qui baisse les bras tout le temps, etc. Donc les aptitudes déjà sont importantes. Bien sûr, après, il faut qu'il ait quand même
1: un minimum
3: de talent technique et de capacité athlétique et puis d'intelligence de jeu, ça c'est clair. Mais c'est vrai que les aptitudes sont maintenant importantes, c'est pour ça que dès l'échauffement, on va les voir pendant le match, des fois même sur les séances d'entraînement. On discute aussi beaucoup, on essaie de voir un petit peu quels sont ses centres d'intérêt dans la vie aussi. Donc ça, c'est très, très intéressant,
1: très important. Et important. Ouais. Très intéressant, merci Yves. Bon, je présume que, messieurs, vous avez énormément de questions. Et comme tu as ramené un ami avec toi en plateau, je laisse la parole à Kevin.
2: Non, mais simplement, le recrutement, c'est complexe. Aujourd'hui, on regarde la situation économique du foot français. Quel est ton positionnement par rapport à ce qu'est la recherche des vrais talents qui peuvent vite percer au plus haut niveau ? Parce que les clubs n'ont plus forcément les moyens, hormis deux ou trois, d'investir des sommes importantes. Donc déjà, quel est ton regard là-dessus ?
3: Sur les jeunes.
2: Ouais, sur les jeunes. Mmh. Et ma deuxième question, parce que je me suis déjà retrouvé dans ce cas-là, parce que Yves évoquait la nécessité de faire son propre recrutement, et je me suis déjà un petit peu retrouvé dans ce cas-là.
1: Tout à fait, bien sûr.
2: Pas forcément au même niveau, mais quand tu sais qu'il y a un joueur qui a du talent, il a quelque chose, sauf qu'a priori, il ne va pas rentrer dans ce que toi ou le club veut faire, d'un point de vue sportif, voilà, il ne rentre pas dans les cases. Comment ça se passe dans ces cas-là ? Est-ce que tu le mets de côté ? Est-ce que tu le gardes pour plus tard ? Est-ce que tu le proposes quand même ?
3: Alors ça, c'est intéressant parce qu'en fait, en tant que recruteur, bon, on propose des joueurs. Ensuite, quand on propose des joueurs, il faut connaître déjà la matrice globale des différents effectifs. Et on regarde s'il y a des joueurs qui peuvent être meilleurs que ce qu'on a déjà. Sinon, on ne va pas aller chercher un joueur si on a déjà un très bon joueur à un certain poste. Sauf si un phénomène tombe par hasard sur
1: du
3: le
1: ciel.
3: Lieu. Mais voilà, en général, si on a déjà 7-8 très bons joueurs d'une génération, à certains postes, on va chercher à compléter avec les postes. Alors après, ce que tu dis, c'est intéressant. J'ai l'exemple de Yaya Fofana, par exemple, que j'ai présenté au Havre quand il était U13. Et le Havre me dit non, on a un autre joueur, un régional de Normandie, qu'on va prendre, etc., etc. Et 2 ans après, je refais venir Yaya Fofana parce qu'il m'avait dit que finalement, le gardien qu'ils avaient pris, bon, bah, il ne le projetait pas sur le haut niveau. Donc, on m'a donné la mission de trouver un autre gardien. Et donc, Yaya, je le fais revenir en U15. Et à ce moment-là, ils ont tous le coup de cœur pour le gardien. Et derrière, donc, je ne leur avais pas dit, moi, je l'avais déjà emmené 2 ans avant. Donc, voilà. Et là, il lui propose d'intégrer le centre de formation du Havre. Et donc, ils signent. Et après, je leur ai dit, mais vous savez que 2 ans avant, ils avaient dû emmener. Donc, tu vois, après, c'est toujours un problème d'être... voilà, tous les voyants sont au vert. Il y a des fois des joueurs, ils vont faire 50 essais, ils ne vont pas être pris. Et puis, trois ans après, ils vont être pris dans un club et ils vont faire carrière. Et puis, il y en a d'autres, il y a 10 clubs dessus, ils le veulent tous, ils font 10 propositions. Et puis, le joueur, bah, finalement, ça se trouve, à 16-17 ans, il passera même pas.
1: Comme quoi, il ne faut pas baisser les bras, il faut toujours persévérer.
3: C'est le premier mot, c'est très compliqué. C'est très compliqué de projeter. Et c'est vrai qu'on fait tous des erreurs, on a tous des fois des mauvais choix, mais il faut essayer de limiter cette marge d'erreur. Et je rajouterais que le rôle d'un recruteur, c'est détecter des très bons joueurs, mais c'est aussi un rôle d'éliminer. Malheureusement, les joueurs sont auxquels on ne croit pas. C'est-à-dire qu'on va avoir un effectif, des fois des agents nous signalent des joueurs, etc. etc. Bah, des fois, on est obligé de dire non, celui-là, je n'y crois pas, ou celui-là, j'y crois, mais peut-être pas chez nous, peut-être qu'ailleurs. Donc voilà, donc c'est en fait le travail de détection. Certes, c'est détecter les meilleurs, mais c'est aussi éliminer tous ceux qu'on vous a signalés. Et malheureusement, on nous en signale beaucoup trop et souvent des joueurs pas toujours de niveau.
1: Ça tombe bien, sur ta droite, à un des meilleurs consultants du plateau. Evan a une question pour toi.
6: Comment, du coup, en collaboration avec le club, comment on définit un profil dont on a besoin? Est-ce que on vient vous voir et on vous dit alors il nous faut ça ou voilà c'est vous qui avez la main et qui proposez les profils ou voilà est-ce que c'est le club qui vient à vous ou c'est vous qui venez au club?
3: Alors chaque club a sa politique hein, de dans le recrutement. Certains c'est géré par un directeur du recrutement, d'autres par le directeur du centre de formation, d'autres par un directeur sportif. Donc après qui a le dernier mot, ça peut être un de ces trois-là, ou des fois, ça peut être les trois qui discutent entre eux. Ensuite, souvent, en début de saison, il y a ce qu'on appelle un séminaire, une réunion de début de saison, de préparation, où on parle de tous les effectifs. Enfin, il y a un bilan de la saison passée, le recrutement qui a été fait, on parle de tous les effectifs. Et déjà, dès fin août, septembre, on commence déjà à se dire, voilà, sur l'année prochaine, on risque d'avoir un manque sur tel ou tel poste, ou tel pied fort, etc. Donc, c'est un travail, de longue haleine. Et ensuite, suivant les clubs, des fois, c'est le responsable du recrutement qui décide à 100%, ou des fois, c'est le responsable du recrutement, mais qui doit demander à chaque fois l'aval de son directeur du centre de formation et autres. Et tout au long de l'année, après, ça peut évoluer par rapport à des mauvais comportements de certains joueurs ou par rapport à des projections qui finalement ne sont pas ce qui était prévu au départ. Donc voilà, chaque club travaille vraiment différemment. Oui. Et forcément, des clubs travaillent mieux que d'autres. Ça dépend un petit peu aussi de la cohésion, du travail qui est mis en place, de la ligne de conduite qui est mise en place et suivie ou pas.
1: Karim.
7: Alors, moi j'ai une question, mais je vais essayer de structurer un petit peu ma pensée parce que ça part en tous les sens. C'est que je voudrais plutôt te questionner, pas sur en tant que recruteur, mais si tu es aussi un technicien, donc de par ton expérience et ton vécu. Aujourd'hui, on voit beaucoup de dérives dans le football, surtout en école de foot. Aujourd'hui, on parle moins, alors je ne fais pas une généralité non plus, on est moins sur le contenu, on est plus sur le résultat, où tu as beaucoup d'éducateurs,
1: très tôt,
7: éducatrices.
1: Trop tôt.
7: Alors là, aujourd'hui, on a beaucoup d'éducateurs, éducatrices et présidents qui nous écoutent. Je voudrais avoir ton avis sur cette dérive où on est plus sur le résultat et moins sur le contenu. Moi, je ne suis pas fervent du résultat, je suis plus sur le contenu. C'est pour ça que j'ai beaucoup des fois pas de conflit, mais je ne suis pas en phase avec beaucoup d'éducateurs sur la manière de procéder quand ils arrivent sur les plateaux, où la gagne est prioritaire au lieu du contenu. Et finalement, ils vendent du rêve aussi aux parents parce qu'on a gagné. Si toi, aujourd'hui, tu pouvais donner des conseils, enfin, ou une direction aux éducateurs, éducatrices, présidents qui nous écoutent sur peut-être la manière dont il faudrait travailler aujourd'hui pour demain ne plus avoir ces fameux robots que peut-être on a sur les terrains. Et on a perdu tout ce côté technique. On a moins en moins de Cherki, des dribbleurs comme ça, et plus de joueurs plutôt... je répète mes gammes, je fais ça simplement, voilà.
3: C'est une question, encore une fois, très, très, très, très vaste. Alors déjà, ce que j'ai aimé, c'est que tu parles d'éducateurs et non pas de coach. C'est vrai qu'ici en France, on a tendance maintenant à dire que ce sont tous des coachs. Et c'est vrai que pour moi, c'est une définition un petit peu différente. Si on gardait ce terme déjà éducateur, déjà l'éducateur lui-même, tiens, il y a le mot éducation dedans.
1: C'est vrai.
3: Donc il fera peut-être plus attention, parce que si on l'appelle coach, allez les coachs, on fait ci, les coachs, on fait ça, ah, je suis le coach. Quoi. Donc c'est plutôt dans l'esprit, dans le vocabulaire, ça fait un peu plus gagne.
7: Il y en a qui s'appellent entraîneur en école de foot,
3: voilà,
7: ça aussi.
3: Voilà. Et donc après, sur l'esprit de compétition, pour moi, il est indissociable, mais il faut bien sûr y aller avec des pincettes. Pour moi, c'est important d'inculquer aux joueurs les valeurs de tout faire pour essayer de gagner, mais en respectant bien sûr les règles, en respectant l'adversaire, en lui serrant la main avant, après, etc. Il n'y a pas de souci. Mais il ne faut pas oublier que c'est un jeu et on aime le jeu et on aime aussi gagner. Donc il faut leur inculquer certaines valeurs d'esprit de compétition, mais tout en... Alors, c'est difficile et c'est pour ça que c'est très dur d'être éducateur. Tout le monde ne peut pas l'être. Et il y en a beaucoup qui le sont et qui ne devraient pas, mais on n'a pas le choix des fois, parce qu'on en manque aussi. Mais c'est vrai qu'un éducateur, certes, inculquer les valeurs de réussite, de performance, de progresser, d'essayer de gagner, bah, et son duel, et son match, etc., mais en respectant les valeurs. Mais c'est sûr qu'il y a une dérive énorme. C'est-à-dire que des fois, il y a des clubs amateurs, il y a des éducateurs qu'on peut même finalement appeler coach, je ne sais pas éducateurs ceux-là, et bah, qui font quasiment que des matchs, en fait. À l'entraînement, ils font rien. Ils font match le mercredi, match le samedi. Alors oui, ils vont à Reims, ils vont à Lille, ils vont à Lens, ils vont machin. Mais en fait, les garçons, ils font que des matchs, sans arrêt. C'est que de l'impact. Il n'y a pas de travail vraiment proprement dit à l'entraînement. Et c'est le mal du football aujourd'hui. C'est que un peu, n'importe qui peut devenir coach et puis s'occuper de gamins qui viennent, eux, par passion pour le football, pour progresser, pour apprendre des choses, et puis ils se retrouvent à se faire crier dessus, et ils ne sont pas là pour ça. Quoi.
1: Oui, c'est le monde à l'envers, on marche sur la tête. Avant de passer à ton 11 galactique, hein, Yves, et je préviens nos auditeurs et auditrices, hein, prenez un crayon, il y a du lourd qui arrive. Dans tous les joueurs que tu as trouvés, que tu as lancés, que tu as repérés, quel est le joueur qui t'a le plus étonné?
3: Alors souvent, j'en cite deux, moi. J'en cite deux, c'est les deux joueurs, alors, entre guillemets, comme on disait tout à l'heure, on ne peut jamais trop se projeter à savoir qui va être pro, qui va réussir, qui va passer tous les steps. Pour moi, il y a deux joueurs pour qui, à l'âge de 12 ans, enfin 12 ans pour un et même 10 ans pour l'autre, je me disais, eux, il ne peut rien leur arriver, sauf s'il y a un accident médical ou vraiment un problème autre. Mais c'était Abou Diaby, qui était extraordinaire, c'était un phénomène. Quand je l'ai eu à 12 ans, je l'ai eu en 13 DH au Red Star. Il savait tout faire, et puis une mentalité hors du commun, voilà, un garçon super. Donc lui, je me disais, mais lui, voilà, 99,9%, parce qu'on ne peut jamais dire 100%, mais 99,9%,
1: il est destiné à une carrière pro.
3: Lui, et puis Kingsley Coman, que j'avais repéré, il avait 10 ans, je l'ai coaché 3 ans au PSG, et c'est vrai que c'est un garçon, il avait tout, il avait 2 ans d'avance à l'école. Il allait à 2000 à l'heure, il était très adroit et il marquait beaucoup plus de buts que peut-être sur sa carrière parce qu'il était il était très altruiste, il aimait bien faire la dernière passe. Il m'a toujours dit, moi je préfère faire la passe, je trouve ça plus beau que de marquer un but. Bon, c'était dans sa mentalité.
1: Pas assez égoïste.
3: Mais c'est vrai que c'est ces deux joueurs pour moi sur tous les paramètres, hein, techniques, athlétiques, mentaux et puis et tactiques. C'était pour moi c'était deux phénomènes qui pour moi pouvait aller au bout, donc c'est aussi deux gros coups de cœur que j'ai pu avoir dans ma petite carrière.
1: Très intéressant, et c'est vrai qu'ils ont fait de belles carrières, et ils n'ont pas terminé, donc je sais qu'ils continuent à prendre plaisir sur les terrains. Merci en tout cas d'avoir répondu à toutes ces questions, c'est vrai et j'espère que tu reviendras, parce que tu as tellement de choses à échanger avec nous, et pour essayer de un peu mieux comprendre le rôle d'un recruteur. Messieurs, on termine avec le 11 type, donc galactique d'Yves Jargot. N'hésitez pas à réagir en direct. Hein. Yves, on va commencer. J'espère que tu ne vas pas perdre trop de cheveux, mais on va commencer par le poste de gardien de but. Quel serait ton gardien de ton 11 type?
3: Alors, mais tu parles le 11 type des joueurs où j'ai entraîné, où j'ai coaché, où j'ai recruté,
1: que t'as repéré,
3: etc. Oui, des joueurs avec qui j'ai eu une relation à un moment donné dans ma carrière.
1: Exactement.
3: Alors malheureusement, il y en a plus que 11. Donc voilà, déjà au niveau des gardiens, bon, c'est le petit coup de cœur, c'est Charlie Tange. C'est un garçon qui était, c'est un gamin de mon quartier. J'étais copain avec ses grands frères et tout, donc il avait fait venir au Red Star à l'époque. Et puis il a fait une belle carrière. Et la petite parenthèse, c'est qu'après, c'est moi, il y a 4-5 ans, qu'il l'a présenté au directeur sportif pour qu'il vienne à Versailles à l'époque.
1: Ah, bien, voilà. très bien.
3: Mais oui, Charlie Tange. Après, Yaya Fofana, que j'avais fait au Havre, que voilà, je trouve que c'est un super garçon et puis qui mérite de faire une belle carrière, qui a gagné une belle CAN.
1: Exactement.
3: Voilà. Après, il y a des jeunes que j'ai fait signer au Paris FC. Il y a Ibrahim Meïté qui est maintenant dans le groupe pro là actuellement, et puis il y a Léopold Bouillet qui est au Milan AC. Qui est pro,
1: ouais. je sens qu'on va avoir du mal à avoir son type. Parce que là, déjà, on a 4 gardiens. ta défense, Yves.
3: Après, j'ai des joueurs qui ont fini leur carrière, des joueurs qui sont encore en activité, puis les joueurs du Paris FC que j'ai fait pendant mes 6 années c'est là-bas. Vrai. Donc, au niveau des défenseurs, donc, ça rejoint un petit peu comme Charles. Quoi. C'est des coups de cœur quand j'étais plutôt jeune. Et c'est Habib Belaïd. Que j'ai pu j'ai eu la chance d'avoir
1: passé par Strasbourg
7: ouais
3: voilà après
1: il y a l'Allemagne
3: Il y a Reynald Lemaître, Mikael Tacalfred, voilà, Diabat Musica qui vient de faire la Coupe du Monde avec le.
1: Donc là, ça fait 4 défenseurs.
3: Ouais, bah, il y a Ferland Mendy, après 5 équipes MP, il faut des balles autorées aussi, si tu veux.
1: Ah oui, mais ça fait 6 défenseurs. D'accord. Non, non, mais très intéressant.
3: Après, les défenseurs là, qui sont, que j'avais fait au Paris FC, qui commencent à jouer dans, en première ligue, par exemple. Ouais, ouais.
1: Yohan Coury.
3: Alors, Yohan Coury, il est encore au Paris FC, oui. Mais il y a Nobel Mendy qui joue à Hull City, là, et puis il y a Kamoul Amouamadou Kanté qui est à West Ham. Donc là, bon, ils sont en deuxième division maintenant. Mais, voilà.
1: Bravo, bravo. Passons au milieu de terrain, Yves.
3: Les milieux de terrain, alors, Abou Diaby, hein, forcément, Alexandre Song. Ça c'est voilà, c'était deux joueurs exceptionnels. Voilà, après tu peux, voilà, il y a eu Lamine Fomba qui est en Suisse d'ailleurs comme Samir.
1: Il est passé par Saint-Étienne.
3: Ouais, exactement. Ouais, je l'ai fait signer à Auxerre quand il avait 12 ans. Voilà, Lorenz Rosier en Arabie Saoudite, mais bon voilà. James El Asselicky, Fouzi El Ouara, il y en a un paquet.
1: Il y en a un paquet en effet, et on termine par l'attaque.
3: Et les attaquants, alors, de la génération que j'avais à l'époque au PSG, puis au Red Star, donc Romain Abran, Johan Gouffran, Armand Anduet qui joue encore, qui a fait une belle carrière, qui joue encore en Ligue 3 à Caen. Bon, après Kingsley, comment, bien sûr, Moussa Dembélé, le petit Antoine Léauté qui est maintenant en Chine.
1: Oui.
3: Youssouf Makalou qui est en Roumanie.
7: C'est par New York, voilà. Je crois, Antoine.
1: Oui.
3: Et après, bon, je passe du Paris FC, je suis encore jeune, mais il y en a qui jouent déjà en pro. Ouais.
1: Et avant de laisser la parole hein, au consultant, et quel serait ton capitaine de cette équipe de 23 joueurs, 24 joueurs?
3: Ah, je dirais Abou Diaby. Hein.
1: Abou Diaby.
3: Abou Diaby, ouais. Alors, et puis, quand il, malheureusement, quand il ne joue pas, parce qu'il était blessé, bah, ça aurait été Kingsley.
1: En effet, messieurs, ça nous fait rêver tout ça. Hein.
7: Ouais, y a des joueurs hein, quand même sur la liste, et du costaud. Bon, après, ça résume une carrière de trentaine d'années, ce que tu disais. Mmh. Et puis, le fait d'avoir été éducateur et recruteur, forcément, ça multiplie les possibilités. Mais on voit quand même qu'il y a une attache avec les joueurs que tu as eu en tant que coach.
1: Ah oui, oui.
7: Mais je pense que ça résume beaucoup quand on est coach. On en parle régulièrement, mais l'aspect humain, il est primordial. Parce que quand on recrute un joueur, évidemment, ça a une valeur. Mais on ne va pas travailler avec lui au quotidien, on ne va pas le voir 3 ou 4 fois par semaine, on ne va pas le voir évoluer directement. On va voir ses matchs, on va voir s'il progresse et s'il va dans la bonne direction. Mais voilà, quand on est éducateur, Yves parlait de la genèse de ce mot-là. C'est vrai qu'on crée
3: des relations. Il y a un joueur qu'on a eu à Franconville qui commence à jouer en pro là, à Grenoble, c'est Nestazaoui.
7: Nestazaoui, ouais.
3: Qui est à l'arc-marant, qui était attaquant, qui devient latéral. Donc quoi, la projection des fois au poste, hein, il faut...
7: C'était un sacré joueur, génération de 2003, je crois.
3: Ouais.
7: Il y a Johan Gouffran dont tu parlais, qui passait par Franconville aussi.
3: Ouais. Il habitait Franconville, mais il a pas joué.
7: Je pensais qu'il jouait à Franconville.
3: Il habitait à la Courneuve à Franconville, et puis je l'ai vu au Red Star.
1: Quel est ton regard là, sur cette équipe, sur ces joueurs, Evan? Ils ne sont peut-être pas tous de ta génération, à part les derniers, mais...
6: Non, mais j'en connais la plupart, mais moi je voulais savoir quelle était votre sensation quand vous voyez ces joueurs à la télé.
3: Ah bah une grande fierté, très heureux, surtout quand ils se rencontrent l'un et l'autre. Là, dernièrement, Kingsley a rencontré Moussa en Arabie Saoudite, Ferland Mendy a rencontré Nobel Mendy en Espagne l'an dernier. C'est vrai que c'est super sympa, regardez, allez voir. Et quand on voit d'où ils étaient
1: exactement
3: en tout petit, Nobel Mendy, il était à Mantes-la-Jolie, je l'ai fait venir au Paris FC, et puis après il a fait son bonhomme de chemin, donc c'est en très peu de temps, 4 ans, hein, c'était très, très récent. Donc, non, c'est super sympa d'allumer l'écran et puis de les voir. Ouais.
1: De les voir, en effet, ça montre le travail. Un petit mot, Karim?
7: Oui.
1: Je te sens ailleurs, là.
7: Non, non, du tout. Non, j'ai une question, c'est...
1: Rapide.
7: Ouais, rapide. Est-ce que les joueurs ont de la mémoire te concernant?
3: Oui, enfin, une bonne partie, oui. Après, moi, c'est vrai que... certains voilà, font leur carrière, ils ont aussi leurs occupations, ils créent une famille, ils ont des liens, certains ont beaucoup aussi de famille, de frères, de sœurs, donc les tantes, etc. Donc, mais non, oui, alors bah, c'est marrant, c'est que ça rejoint un peu, c'est vrai que bah, Kingsley Abou, c'est les deux avec lesquels j'ai vraiment souvent des contacts, voilà, et après les autres, voilà, tu entends les messages, des fois ils mettent un peu de jours, quelques jours à répondre aux autres, mais oui, on a la plupart, oui. D'autres, non. D'autres, d'autres, on les a un peu perdus de vue. Mais bon, peut-être qu'à la fin de leur carrière, on se reverra.
1: Ouais, et puis peut-être si on...
3: Mais c'est un peu comme ça. Ils ont eu aussi beaucoup d'éducateurs et d'autres interlocuteurs que moi.
7: Et bon, une petite question off. La suite pour toi, après le Paris FC?
3: Ah bah écoute, on va voir, je sais pas. C'est vrai que c'est la première fois que je me retrouve sans club. J'ai eu la chance des fois de changer de club par ma volonté. Et puis là, malheureusement, je me retrouve sans situation professionnelle. Mais écoute, on va voir hein, si on trouve
2: appel au club, quelque chose.
1: Oui,
2: cherche de l'expérience et de la compétence.
1: J'ai pas peur. Enfin bon, je pense que le téléphone doit sonner ou va sonner très rapidement pour Yves.
3: Espérons.
1: Oui.
7: Pas fermé sur l'étranger.
3: Bah écoute, non. Maintenant, ouais, arrivé à un certain âge, pourquoi pas. Hein, ouais, pourquoi pas.
1: Bon, on te le souhaite. En tout cas, merci Yves d'être passé nous voir hein, en
3: merci
1: plateau
3: à vous.
1: Au 100% football amateur. C'était vraiment un grand, grand plaisir et il faudrait que tu reviennes hein, quand même rapidement pour continuer à nous raconter tes
3: avec
1: anecdotes.
3: Plaisir.
1: Je sais que tu en as à l'appel. C'est la fin, messieurs. Hein, c'est déjà la fin de cette émission. Elle est passée très, très vite. Auditeurs, auditrices, j'espère que l'émission vous a plu. En tout cas, nous, ça a été le cas en plateau. Retrouvez l'émission en podcast dès demain. Merci à Axel pour la technique. Merci pour votre écoute. Je vous donne rendez-vous la semaine prochaine avec un ex-joueur professionnel qui a joué 4 campagnes européennes. Donc, je vous laisse le temps d'y réfléchir. Restez connectés à RGB 99.2 FM et n'oubliez pas, le football, ce n'est que du plaisir. Ciao.
8: 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Il est 13h.
9: Bonjour à tous, à la une de l'actualité. Face à la flambée des prix des carburants, Emmanuel Macron demande à l'Union européenne d'assouplir certaines normes. Dans un courrier adressé à la présidente de la Commission européenne, il alerte sur les risques de pénurie liés au conflit au Moyen-Orient et en Ukraine. Le chef de l'État souhaite faciliter l'approvisionnement du marché européen en carburant. Par ailleurs, en France, le gouvernement veut reverser aux automobilistes les éventuelles recettes supplémentaires de TVA. Cette règle d'or serait inscrite dans le budget 2027. Matignon assure que jusqu'ici, l'État n'a pas tiré de bénéfice fiscal de la flambée des prix à la pompe. Le patron du MEDEF propose de ne plus indemniser les premiers jours d'arrêt maladie, ni par la sécurité sociale, ni par les complémentaires santé. Patrick Martin estime que cette mesure permettrait de limiter les arrêts de courte durée abusifs. Une proposition qui intervient alors que le ministre du Travail doit prochainement engager des discussions avec les partenaires sociaux sur les arrêts maladie. Salah Abdeslam restera placé à l'isolement. Le tribunal administratif de Lille a rejeté hier la demande du seul membre encore en vie des commandos du 13 novembre 2015. Son placement à l'isolement est prolongé jusqu'au 7 novembre. Une plainte collective va être déposée après les incendies de cet été en Gironde. La commune du Porge et plusieurs communes voisines ont décidé de saisir la justice. Au Porge, 183 maisons ont été détruites et des pertes forestières sont estimées à 6 millions d'euros. Le maire dénonce la lenteur des réponses de l'État et les difficultés rencontrées par les sinistrés avec leurs assurances. La 2G commence à disparaître en France. C'est Nice qui ouvre le bal aujourd'hui. Orange coupe son ancien réseau mobile avant une extinction progressive dans tout le pays. Julie Pierret.
10: Oui, téléphone ancien, alarme, interphone ou encore téléalarme d'ascenseur. Certains équipements doivent désormais changer de technologie. Il restait encore plus d'un million de cartes SIM utilisées dans des téléphones ou des tablettes compatibles uniquement avec la 2G au mois de mars dernier. Orange a donc décidé de tout couper à Nice dès aujourd'hui, puis dans 44 départements dès le 6 octobre et dans 43 autres le 20 octobre. Ce sera alors la fin complète de ce réseau chez l'opérateur. SFR suivra dès le 15 novembre. Bouygues Télécom commencera également mi-novembre avant une extinction généralisée au mois de décembre.
9: Merci Julie. Le président de la FIFA, Gianni Infantino, propose une réforme du fonctionnement de l'instance internationale. Il souhaite consulter les 211 fédérations membres pour renforcer la transparence et revoir le processus de décision. Les premières propositions pourraient être examinées le 15 octobre. Voilà pour l'actualité. Excellent après-midi à tous.
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7: 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Club ASP CTT, Association Sportive Pontoise Cergy de Tennis de Table, propose un match de pro le 22 septembre à 19h30, soit mardi. 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L'équipe de Pontoise sera représentée par Kai Zhu, Jing Kai Hung, Mihai Radzavan Bobo Chica, Jules Cavaille, Flavio Mourier et Thomas Laroche. Match contre Proville, agglomération de Cambrai. Pour toute inscription, réservation en scannant le QR code sur notre page Facebook ASPCTT. Venez nombreux. Merci à vous.
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1: 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Il est 14h.
2: Bonjour à tous. L'essentiel de l'actualité, de nouvelles aides face à la flambée des prix des carburants. Le gouvernement doit présenter à 17h plusieurs mesures de soutien aux Français. Une conférence de presse s'est prévue à Bercy en présence de 6 ministres, dont Roland Lescure, ministre de l'économie, et Maud Bréjon, chargée de l'énergie. Ils détailleront les nouveaux dispositifs. La coordination rurale tire la sonnette d'alarme après un été marqué par la sécheresse et les canicules. Le syndicat redoute une vague de cessation d'activité et de suicides chez les agriculteurs. Ses représentants sont reçus aujourd'hui à Matignon pour discuter du plan de relance agricole. Ils réclament des mesures sur le long terme et menacent de reprendre les manifestations dans les prochaines semaines. Un père soupçonné d'avoir tué sa fille de 5 ans à Blois dans le Loir-et-Cher. Le corps de l'enfant a été découvert lundi à son domicile après une alerte donnée par la mère. L'homme a été retrouvé gravement blessé, il a été hospitalisé. Le parquet évoque la piste d'un infanticide suivi d'une tentative de suicide. Une autopsie doit être pratiquée pour établir les circonstances de la mort de la fillette. Et puis le frère de Lady Diana publie un livre qui provoque déjà des tensions avec la famille royale britannique. Un récit intime de plus de 400 pages intitulé « Diana, ma sœur, le chant du cygne ». Charles Spencer raconte leurs souvenirs d'enfance et revient sur les doutes et les souffrances de la princesse.
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0: 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Il est 15h.
1: Bonjour à tous. L'essentiel de l'actualité, de nouvelles aides face à la flambée des prix des carburants. Le gouvernement doit présenter à 17h plusieurs mesures de soutien aux Français. Une conférence de presse s'est prévue à Bercy en présence de 6 ministres, dont Roland Lescure, ministre de l'économie, et Maud Bréjon, chargé de l'énergie. Ils détailleront les nouveaux dispositifs. La coordination rurale tire la sonnette d'alarme après un été marqué par la sécheresse et les canicules. Le syndicat redoute une vague de cessation d'activité et de suicides chez les agriculteurs. Ses représentants sont reçus aujourd'hui à Matignon pour discuter du plan de relance agricole. Ils réclament des mesures sur le long terme et menacent de reprendre les manifestations dans les prochaines semaines. Un père soupçonné d'avoir tué sa fille de 5 ans à Blois dans le Loir-et-Cher. Le corps de l'enfant a été découvert lundi à son domicile après une alerte donnée par la mère. L'homme a été retrouvé gravement blessé, il a été hospitalisé. Le parquet évoque la piste d'un infanticide suivi d'une tentative de suicide. Une autopsie doit être pratiquée pour établir les circonstances de la mort de la fillette. Et puis le frère de Lady Diana publie un livre qui provoque déjà des tensions avec la famille royale britannique. Un récit intime de plus de 400 pages intitulé « Diana, ma sœur, le chant du cygne ». Charles Spencer raconte leurs souvenirs d'enfance et revient sur les doutes et les souffrances de la princesse.
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1: La Minute Café Dico, au droit en toutes lettres. Ici Justine de la CAF du Val d'Oise et sans attendre, l'acronyme du jour. L'ARS, allocation de rentrée scolaire. Non, il ne s'agit pas de l'Agence régionale de santé. Quand on parle d'ARS à la CAF, c'est bien de l'allocation de rentrée scolaire dont il est question. Une aide versée sous condition de ressources pour vous aider à assumer le coût de rentrée scolaire pour vos enfants de 6 à 18 ans. Son montant dépend des ressources du foyer, du nombre d'enfants à charge et de leur âge. Elle est versée en une seule fois, au mois d'août, juste avant la rentrée, et est cumulable avec les bourses collèges et lycées attribuées par le ministère de l'Éducation nationale. Dans le Val d'Oise, près de 68 000 familles bénéficient de l'allocation de rentrée scolaire. Si vous êtes déjà allocataire et que votre enfant a entre 7 et 15 ans, vous n'avez rien à faire. L'allocation vous sera versée automatiquement si vous y êtes éligible. Sinon, rendez-vous dans la rubrique « Vie personnelle » puis « Parentalité » du site caf.fr pour connaître toutes les démarches. À très vite pour un nouvel épisode de la Minute Café Dico, vos droits en toutes lettres.
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0: 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Il est 16h.
1: Bonjour à tous. L'essentiel de l'actualité, de nouvelles aides face à la flambée des prix des carburants. Le gouvernement doit présenter à 17h plusieurs mesures de soutien aux Français. Une conférence de presse s'est prévue à Bercy en présence de 6 ministres, dont Roland Lescure, ministre de l'économie, et Maud Bréjon, chargée de l'énergie. Ils détailleront les nouveaux dispositifs. La coordination rurale tire la sonnette d'alarme après un été marqué par la sécheresse et les canicules. Le syndicat redoute une vague de cessation d'activité et de suicides chez les agriculteurs. Ses représentants sont reçus aujourd'hui à Matignon pour discuter du plan de relance agricole. Ils réclament des mesures sur le long terme et menacent de reprendre les manifestations dans les prochaines semaines. Un père soupçonné d'avoir tué sa fille de 5 ans à Blois dans le Loir-et-Cher. Le corps de l'enfant a été découvert lundi à son domicile après une alerte donnée par la mère. L'homme a été retrouvé gravement blessé, il a été hospitalisé. Le parquet évoque la piste d'un infanticide suivi d'une tentative de suicide. Une autopsie doit être pratiquée pour établir les circonstances de la mort de la fillette. Et puis le frère de Lady Diana publie un livre qui provoque déjà des tensions avec la famille royale britannique. Un récit intime de plus de 400 pages intitulé « Diana, ma sœur, le chant du cygne ». Charles Spencer raconte leurs souvenirs d'enfance et revient sur les doutes et les souffrances de la princesse.

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0: 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Il est 17h.
1: Bonsoir à tous. L'essentiel de l'actualité, la consommation de carburant a chuté de 30% en France entre le 11 et le 20 septembre par rapport aux 10 premiers jours du mois. Un recul constaté par le ministère des Comptes publics dans un contexte de flambée des prix à la pompe. Les recettes fiscales sur les carburants ont également baissé de 407 millions d'euros par rapport à l'an dernier. Un préavis de grève illimité a été déposé à la RATP à partir du lundi 28 septembre. La CGT appelle l'ensemble des salariés à se mobiliser pour réclamer des mesures face à la perte du pouvoir d'achat. Les conséquences sur le trafic restent encore à préciser. Une enquête administrative de l'IGPN est ouverte pour des soupçons de violence policière à Laval. Un éducateur affirme avoir reçu plusieurs coups de matraque de CRS dans la nuit du 12 au 13 septembre. Il a notamment dû recevoir 7 agrafes sur le crâne. De son côté, la police a porté plainte contre lui pour rébellion et refus de se soumettre. Enfin, l'Espagne pourrait de nouveau boycotter l'Eurovision 2027. Le président de la télévision publique espagnole a annoncé qu'il proposerait de maintenir le retrait du pays pour protester contre la participation d'Israël au concours. L'Irlande et les Pays-Bas ont également annoncé leur retrait pour 2027.
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1: si seulement il suffisait de traverser la rue.
2: Bonjour Albertine, ça fait longtemps que je ne t'ai pas vue. Comment vas-tu?
3: Bonjour Adia, ça va pas du tout.
2: Mais qu'est-ce qui se passe? Ça n'a pas l'air du tout. Qu'est-ce qui se passe-t-il?
3: Non. Je viens d'apprendre que je suis en train de perdre la vue. Et là, je suis complètement paumée. Je ne sais pas quoi faire.
2: Comment ça? Mais comment ça tu perds la vue? Et comment ta famille t'accompagne là-dessus?
3: C'est ça le problème. Je ne sais pas comment gérer la famille, comment préparer les repas. Et en plus, le travail...
2: Qu'est-ce qui se passe au travail? Ton taf, c'est si compliqué que ça?
3: Oui, tu sais, c'est la comptabilité, reconnaître la monnaie, la thune, l'oseille, le bif, quoi. Money.

0: Alors sachez, ma chère Albertine, que malgré cette possibilité juridique et légale qui existe pour garder votre emploi, il en existe bien d'autres si vous souhaitez en changer. Par exemple, il est possible de demander une orientation et un financement à la MDPH pour intégrer un centre de réadaptation professionnelle. Ce CRP vous permettra de développer des nouvelles compétences et d'acquérir un savoir-faire pour exercer une nouvelle activité professionnelle. L'association Valentin Huy, le centre Forja ou bien encore l'association Paul Guénot, pour ne citer que, sont des organismes de formation spécialisés dans la déficience visuelle. De plus, il est possible de faire appel à l'AGEFIP pour financer et aménager votre poste de travail ou votre futur poste de travail, ceci afin de le rendre plus accessible à votre handicap. Votre employeur peut faire cette démarche, mais il est possible de constituer vous-même un dossier auprès de cet organisme. Enfin, il y a aussi de très nombreuses possibilités de retrouver un emploi via des événements de type salon ou forum de l'emploi. Par exemple, le salon Sens de l'emploi est un exemple de ce type d'événement qui est proposé une fois dans l'année sur Paris. On peut y retrouver de nombreux intervenants qui proposent des formations ou des offres d'emploi. Pour avoir toutes ces informations, n'hésitez pas à vous renseigner auprès de services spécialisés comme Rémora 95 par exemple. France Travail peut aussi avoir des informations très intéressantes.
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0: 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Il est 18h.
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2: Bonjour à toutes et à tous et bienvenue à l'écoute de votre journal d'information locale sur RGB 99.2. Il est 18h et dans l'actualité de ce mardi 22 septembre, des blessés à la machette à Franconville, la préfecture au plus près des habitants du Val d'Oise. Et on en parle de Septembre en Or avec la présidente de l'association Lisa Forever, Virginie Coussy-Charret, et comme chaque mardi, votre agenda culturel. Côté météo, la journée de demain s'annonce ensoleillée, comptez 9 en minimale, 24 en maximale. À Franconville, dimanche dernier, deux victimes ont été blessées après un affrontement entre bandes rivales. Vers 19h30, les secours ont été appelés. À leur arrivée, un adolescent de 15 ans, blessé dans le dos d'un coup de machette. Il a été transporté en urgence absolue à l'hôpital d'Argenteuil. La seconde victime a quant à elle refusé d'être transportée à l'hôpital. Une enquête a été ouverte. 5 individus ont déjà été interpellés.
3: À Pontoise, vous pourrez bientôt marcher sur de vrais trottoirs. 1 million d'euros de travaux ont été placés pour réaménager les rues Pierre-Butin et du Vert-Buisson. Les trottoirs seront élargis côté impair afin de permettre une meilleure circulation des piétons avec poussettes et à mobilité réduite. Des travaux qui commencent à partir du 5 octobre.
2: Des victoires féminines qui rendent fiers le Val d'Oise. Maud Serve décroche du bronze au championnat du monde de parachutisme de l'équipe française féminine. La pontoisienne monte sur la 3e marche du podium au terme de la compétition. Et ce n'est pas tout, Sarah. Jondo Jocassienne est devenue la première championne du monde de savate de Kodiak 95 en s'imposant en assaut senior des moins 75 kilos.
3: Et vous avez dû remarquer une invasion de moustiques tigres dans les communes du Val d'Oise. Et pour lutter contre eux, le maire d'Argenteuil a pris les choses en main. Plus de 60 pièges pondoirs passifs vont être installés dans les écoles de la ville. Après une première expérimentation concluante en juin, le dispositif s'étend. Mais le maire précise que la lutte commence par des gestes très simples à adopter chez soi. Il faut éliminer les petites quantités d'eau stagnante chez soi en vidant donc les coupelles sous les pots de fleurs, les arrosoirs, les récipients et en couvrant les bassins et récupérateurs d'eau car le moustique tigre s'y reproduit.
2: Ce mardi 22 septembre, l'État est en bas de chez vous. C'est la 4e édition du dispositif mis en place par la préfecture du Val d'Oise pour venir à la rencontre des administrés du département de Cergy à Argenteuil. En passant par Montigny-lès-Cormeilles, les habitants ont pu faire part de leurs doléances aux responsables des services de l'État de 11h30 à 14h. AL Dubois-Colin s'est rendue à Pontoise.
3: En face de l'école Jean Moulin, la préfecture a installé deux tables et quelques chaises. Les Pontoisiens patientent en attendant leur tour pour parler logement, salubrité, démarches administratives.
4: On a beaucoup de SDF qui sont là devant la boulangerie. C'est trop bruyant, c'est salissant, c'est des gros mots. Et j'ai posé une question aussi, perso, parce que j'aurais des aides pour mon fils qui vient d'avoir son bac, qui est parti faire des études à l'étranger. Est-ce que je dois quelque chose ?
5: Ce préfet, j'ai pris beaucoup de temps avec lui, il était à l'écoute. Je lui ai donné un dossier confidentiel à remettre à monsieur le préfet. Je fais l'objet d'une procédure de licenciement.
6: J'habite au 7 place de Flandre. Toute la place de Flandre n'a pas d'eau chaude depuis 3 semaines. Et je suis remontée contre ça.
7: On est un petit collectif d'habitants qui commençons à en avoir vraiment ras-le-bol. On ne se sent pas écouté. On a l'impression que parce que nous vivons dans un HLM, on n'est pas humain.
3: Une opération qui vise à rapprocher les services de l'État de la population, selon Félix Maison, sous-préfet du Val d'Oise en charge des questions d'accès aux services publics.
8: On s'est rendu compte qu'il y avait beaucoup de gens qui exprimaient ce besoin de réponse à des situations individuelles. Et donc c'est pour ça que monsieur le préfet a eu l'idée d'envoyer l'ensemble des cadres de la préfecture et des services de l'État dans le département sur le terrain pour répondre directement aux sollicitations des habitants. C'est utile pour elles pour répondre à leurs problématiques du quotidien, mais c'est aussi utile pour nous pour prendre le pouls du terrain et pour être connectés avec la réalité de nos concitoyens.
3: Les directeurs de services prennent donc des notes et renseignent les administrés.
8: Sur certaines questions, on peut apporter des réponses immédiates sur la situation administrative de la personne, sur l'avancement des demandes de logement, etc. Ça, on est en mesure de répondre immédiatement. Sur d'autres questions, ça nécessite parfois des investigations plus poussées. Et à ce moment-là, on remplit un petit formulaire, on prend les coordonnées de la personne et on s'engage à la recontacter en lui apportant un petit peu les solutions informations ou les éléments d'information dont elle a besoin.
3: Et cette démarche fonctionne. Les habitants le disent, cela devrait être plus fréquent. Comme Mehmed et Véronique, qui ont déjà envoyé plusieurs mails à la préfecture, sans réponse.
5: Il n'y a plus le contact humain. Ça manque beaucoup avec la révolution technologique et tout ça, et avec l'IA, avec tout ça. Donc on réduit l'effectif et puis on n'a pas de contact humain. Et moi, j'aime bien ce contact humain, de parler du humain à humain, pas avec les machines.
6: Qui viennent tout le temps, hein. Vous venez nous voir, nous, la population, et connaître nos doléances, qu'il ne reste pas les bureaux climatisés où vont gagner les millions, et que nous, on est là, on n'a rien. Hein. S'ils font ces initiatives-là tout le temps, moi, franchement, personnellement, moi, je suis contente.
3: L'édition 2026 a donc été un franc succès, avec des rendez-vous pris sans interruption de 11h30 à 14h à Pontoise. Probablement le signe d'une carence de contact tout le reste de l'année.
9: La préfecture du Val-d'Oise organise tous les ans des rencontres de ce type, habituellement lors de la journée mondiale de la fonction publique, décalée cette année en raison de la canicule.
3: Et ce mois de septembre est aussi le mois international de mobilisation et de sensibilisation contre les cancers pédiatriques. C'est septembre en or. Et avec nous ce soir, Virginie Coussy-Charret, présidente de l'association Lisa Forever. Bonjour.
10: Bonjour.
9: Est-ce que vous nous recevez ?
10: Oui, très bien.
9: Donc vous êtes présidente de l'association, est-ce que vous pourriez nous la présenter ?
10: Oui, donc l'association Lisa Forever a été créée en 2010 suite au décès de notre petite fille Lisa d'une tumeur cérébrale. Elle a combattu pendant 14 mois avec de la chimiothérapie, de la radiothérapie. Malheureusement, les traitements n'ont pas pu la sauver. Et suite à ce constat et cette impuissance, on a décidé de mener le combat pour les autres et du coup de créer Lisa Forever, qui collecte des fonds trouver de nouveaux traitements contre le cancer chez l'enfant, mais également améliorer le quotidien des enfants à l'hôpital et accélérer la prise en charge pendant et après la maladie.
9: Et à l'heure d'aujourd'hui, pourquoi vous, c'était important de vous battre après le décès de votre fille ?
10: En fait, le plus difficile dans ce combat, quand on le perd, évidemment, c'est l'impuissance face à cette maladie, c'est de se dire qu'on n'a rien pu faire. On a évidemment que j'aurais préféré être malade à sa place et malheureusement, ce n'était pas possible. Et mon seul moyen d'action, ça a été justement de créer l'association et du coup, aujourd'hui, de pouvoir mobiliser et fédérer la population autour de ce combat et de du coup rapporter beaucoup plus d'argent aux hôpitaux pour pouvoir trouver des nouveaux traitements et à éviter à d'autres familles de subir ce que l'on a subi.
9: Et nous, à notre échelle, qu'est-ce qu'on peut faire ? Il y a des dons, on peut aussi devenir bénévole. Est-ce que vous pourriez nous présenter tout ça ?
10: Oui, tout à fait. Donc, Lisa Forever permet, a besoin évidemment de bénévoles. Ça, c'est très important parce que lors de nos événements, on a besoin de temps et de personnes qui sont disponibles pendant une journée ou deux complètes pour pouvoir gérer nos événements en live. Après, on a besoin aussi de dons, puisqu'on finance des projets qui sont fléchés auprès de Gustave Roussy de Villejuif. Donc, Gustave Roussy qui est le premier centre européen de cancérologie. Et donc, dans ces cas-là, vous pouvez faire également un don à Lisa Forever et ce sera évidemment reversé directement à Gustave Roussy.
9: Vous nous avez parlé d'événements. Est-ce que vous pourriez nous les détailler ?
10: Oui. Alors, notre événement principal, c'est une course marche solidaire qu'on organise chaque année. L'année prochaine, elle aura lieu le 23 mai 2027 à Taverny, donc dans le 95. On propose en fait une marche et une course sur le principe de collecte. Donc, chaque personne doit collecter un montant minimum pour pouvoir prendre le départ. Et tout cet argent collecté et reversé ensuite sur des projets bien précis.
9: Et ce mois de septembre, il est consacré à Septembre en or. Pourquoi c'est important qu'un mois entier soit dédié à cette cause ?
10: Alors, Septembre en or, c'est la mise en lumière, en fait, de cette maladie, parce qu'aujourd'hui, ça reste quand même un sujet tabou. Mais on a besoin que la population générale soit alertée, en fait, sur le fait que, aujourd'hui, en France, seulement en France, par exemple, 2500 enfants et adolescents sont diagnostiqués chaque année. Et on en a 500 qui décèdent, en fait, de cette maladie chaque année. Aujourd'hui, on a besoin de faire bouger les lignes. On a besoin que les personnes comprennent qu'il y a un combat derrière. Ce sont des familles entières qui sont dévastées par cette maladie et qu'il est important de se mobiliser contre le cancer pédiatrique.
9: Et donc, si on souhaite vous aider, est-ce que vous pourriez nous expliquer comment on fait ? Est-ce qu'on contacte une adresse mail ? On vous appelle ? On remplit un formulaire ? Comment ça se passe ?
10: Alors aujourd'hui, on a un site internet qui est le www.lisaforever.org sur lequel vous avez possibilité de faire un don directement, également de découvrir toutes nos activités et également de nous contacter pour devenir bénévole. Donc c'est notre adresse mail derrière et on vous recontactera évidemment immédiatement puisque l'association reste à taille humaine et c'est une association qui repose uniquement sur du bénévolat et on y consacre tout notre temps.
9: Et ce week-end, il y a un gala de boxe qui s'organise. Est-ce que vous pourriez nous en parler ?
10: Oui, alors en effet, dans le cadre de Septembre en Or, on a la chance d'avoir le club de boxe Vesling, qui est situé à Marines, qui organise sa deuxième édition de gala de boxe. Et ce gala de boxe, tous les profits en fait, sont reversés à Lisa Forever. Donc c'est l'occasion de découvrir la pratique sportive, mais également de pouvoir assister à des combats de boxeurs, que ce soit débutants, également amateurs, mais aussi professionnels. Donc c'est une belle journée sportive qui permet, enfin une soirée pardon, sportive qui permet aussi de se mobiliser pour la bonne cause.
9: Merci beaucoup Virginie Coussy-Charret, présidente de l'association Lisa Forever, basée donc à Taverny, d'avoir été avec nous à distance. Si vous souhaitez plus d'informations sur l'association, rendez-vous sur lisaforever.org. Et maintenant, tout de suite, c'est l'heure de votre agenda culturel. Jusqu'au 26 septembre, vous pouvez redécouvrir Gérard Philippe à la médiathèque Horloge de Cergy, une exposition qui revient sur l'œuvre de l'acteur français emblématique des années 1950 à travers des documents et une présentation accessible à tous. Un retour sur sa vie et ses rôles emblématiques, notamment dans le site Fanfan la Tulipe et Le Rouge et le Noir. Avant sa mort en 1959, à seulement 36 ans, l'entrée, elle est libre, elle est gratuite sur les horaires de la médiathèque.
3: Vendredi à 20h30, l'église Notre-Dame de Pontoise accueille la première soirée du festival Baroque 2026. C'est le spectacle intitulé L'art de la variation et de l'improvisation, dirigé par Jordi Saval, qui ouvrira le bal. Guitare, harpe, baroque espagnol et percussions provoqueront un voyage temporel de l'ancienne Europe au Nouveau Monde. Il reste quelques places, réservations et renseignements sur le site festivalbaroque-pontoise.fr ou au 01 34 35 18 71.
9: Si vous êtes plus théâtre que musique, le 25 septembre à la même heure, 20h30, le théâtre La Fabrique à Erani lance sa saison et propose le spectacle Le mystère de l'homme invisible par Ned Gouric, qui reprend la célèbre roman de Wells, une adaptation qui questionne les dérives de la science et les limites de l'ambition humaine. C'est gratuit sur réservation au 01 34 48 35 55.
3: Et ce samedi à 18h30, c'est le début de Jazz au fil de l'Oise, à la nouvelle scène nationale de Cergy-Pontoise, Théâtre 95. Au programme, un film de présentation de l'édition et le premier concert, celui de Marc Prioré, solo d'un pianiste jazz de seulement 27 ans. S'en suivra une rencontre cocktail avec les artistes et l'équipe du festival. Le tarif est à prix libre, 5 euros, 12 euros ou 20 euros. Réservation sur le site jazzophiledeloise.fr.
9: Et si vous participiez à la création d'une fresque de la fast fashion dans le cadre de la Semaine européenne du développement durable, un atelier collaboratif est proposé par le Carreau de Cergy. Vous pourrez y découvrir les impacts environnementaux et sociaux de l'industrie textile et échanger sur les solutions pour adopter une mode plus responsable. Rendez-vous demain de 10h à midi, c'est gratuit. Pour s'inscrire, on téléphone au 01 34 33 45 65 ou on envoie un mail à mq.lecarreau@cergy.fr.
3: Ce week-end, c'est aussi la suite du festival César fête la planète dans le Vexin. Dimanche 27 septembre à Longuesse s'installe le spectacle Happy Together de la compagnie Non Négociable à 14h45. Du théâtre de rue burlesque rock'n'roll avec trois femmes et des aventures déjantées. À 11h, 14h et 16h, la fanfare de Nanterre déambule aussi dans les rues du village. Tout est gratuit. Merci d'avoir été à l'écoute de votre agenda culturel.
9: C'est la fin de ce journal. Merci pour votre écoute. Ce moment est à retrouver sur radio-rgb.net ou sur YouTube en rediffusion. Merci à Axel Maire à la technique et restez à l'antenne ce soir. On se retrouve sur ESS Entreprise avec Eric Lavarde de 19h à 20h. Toute l'équipe d'RGB vous souhaite une très belle soirée.

Déjà, toi qui écoutes ce morceau, félicitations. On peut ressentir que tu as du goût. C'est pas n'importe quel artiste, c'est le Juice Baby.

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4: Bonjour à toutes et à tous et bienvenue à l'écoute de votre journal d'information locale sur RGB 99.2. Il est 18h et dans l'actualité de ce mardi 22 septembre, des blessés à la machette à Franconville, la préfecture au plus près des habitants du Val d'Oise. Et on en parle de septembre en or avec la présidente de l'association Lisa Forever, Virginie Coussy-Charret, et comme chaque mardi, votre agenda culturel. Côté météo, la journée de demain s'annonce ensoleillée, comptez 9 en minimal, 24 en maximal. À Franconville, dimanche dernier, deux victimes ont été blessées après un affrontement entre bandes rivales. Vers 19h30, les secours ont été appelés. À leur arrivée, un adolescent de 15 ans, blessé dans le dos d'un coup de machette. Il a été transporté en urgence absolue à l'hôpital d'Argenteuil. La seconde victime a quant à elle refusé d'être transportée à l'hôpital. Une enquête a été ouverte. 5 individus ont déjà été interpellés.
5: À Pontoise, vous pourrez bientôt marcher sur de vrais trottoirs. 1 million d'euros de travaux ont été placés pour réaménager les rues Pierre-Butin et du Vert-Buisson. Les trottoirs seront élargis côté impair afin de permettre une meilleure circulation des piétons avec poussettes et à mobilité réduite. Des travaux qui commencent à partir du 5 octobre.
4: Des victoires féminines qui rendent fière le Val-d'Oise. Maud Serve décroche du bronze au championnat du monde de parachutisme de l'équipe française féminine. La pontoisienne monte sur la 3e marche du podium au terme de la compétition. Et ce n'est pas tout, Sarah. Jondo Jocassienne est devenue la première championne du monde de savate de Kodiak 95 en s'imposant en assaut senior des moins 75 kilos.
5: Et vous avez dû remarquer une invasion de moustiques tigres dans les communes du Val d'Oise. Et pour lutter contre eux, le maire d'Argenteuil a pris les choses en main. Plus de 60 pièges pondoirs passifs vont être installés dans les écoles de la ville. Après une première expérimentation concluante en juin, le dispositif s'étend. Mais le maire précise que la lutte commence par des gestes très simples à adopter chez soi. Il faut éliminer les petites quantités d'eau stagnante chez soi en vidant donc les coupelles sous les pots de fleurs, les arrosoirs, les récipients et en couvrant les bassins et récupérateurs d'eau car le moustique tigre s'y reproduit.
4: Ce mardi 22 septembre, l'État est en bas de chez vous. C'est la 4e édition du dispositif mis en place par la préfecture du Val d'Oise pour venir à la rencontre des administrés du département de Cergy à Argenteuil. En passant par Montigny-lès-Cormeilles, les habitants ont pu faire part de leurs doléances aux responsables des services de l'État de 11h30 à 14h. A.L. Dubois-Collin s'est rendue à Pontoise.
5: En face de l'école Jean Moulin, la préfecture a installé deux tables et quelques chaises. Les Pontoisiens patientent en attendant leur tour pour parler logement, salubrité, démarches administratives.
6: On a beaucoup de SDF qui sont là devant la boulangerie. C'est trop bruyant, c'est salissant, c'est des gros mots. Et j'ai posé une question aussi, perso, parce que j'aurais des aides. Pour mon fils qui vient d'avoir son bac, qui est parti faire des études à l'étranger, est-ce que je dois quelque chose ?
7: Ce préfet, j'ai pris beaucoup de temps avec lui, il était à l'écoute. Je lui ai donné un dossier confidentiel à remettre à monsieur le préfet. Je fais l'objet d'une procédure de licenciement.
8: J'habite au 7 place de Flandre. Toute la place de Flandre n'a pas d'eau chaude depuis 3 semaines. Et je suis remontée contre ça.
9: On est un petit collectif d'habitants qui commençons à en avoir vraiment ras-le-bol. On ne se sent pas écouté. On a l'impression que parce que nous vivons dans un HLM, on n'est pas humain.
5: Une opération qui vise à rapprocher les services de l'État de la population, selon Félix Maison, sous-préfet du Val-d'Oise en charge des questions d'accès aux services publics.
10: On s'est rendu compte qu'il y avait beaucoup de gens qui exprimaient ce besoin de réponse à des situations individuelles. Et donc c'est pour ça que M. le préfet a eu l'idée d'envoyer l'ensemble des cadres de la préfecture et des services de l'État dans le département sur le terrain pour répondre directement aux sollicitations des habitants. C'est utile pour elles pour répondre à leurs problématiques du quotidien, mais c'est aussi utile pour nous pour prendre le pouls du terrain et pour être connectés avec la réalité de nos concitoyens.
5: Les directeurs de service prennent donc des notes et renseignent les administrés.
10: Sur certaines questions, on peut apporter des réponses immédiates sur la situation administrative de la personne, sur l'avancement des demandes de logement, etc. Ça, on est en mesure de répondre immédiatement. Sur d'autres questions, ça nécessite parfois des investigations plus poussées. Et à ce moment-là, on remplit un petit formulaire, on prend les coordonnées de la personne et on s'engage à la recontacter en lui apportant un petit peu les solutions d'information ou les éléments d'information dont elle a besoin.
5: Et cette démarche fonctionne. Les habitants le disent, cela devrait être plus fréquent. Comme Mehmed et Véronique, qui ont déjà envoyé plusieurs mails à la préfecture, sans réponse.
7: Il n'y a plus le contact humain. Ça manque beaucoup avec la révolution technologique et tout ça, et avec l'IA, avec tout ça. Donc on réduit l'effectif et puis on n'a pas de contact humain. Et moi, j'aime bien ce contact humain, de parler du humain à humain, pas avec les machines.
8: Qui viennent tout le temps, hein, pour venir nous voir, nous, la population, et connaître nos doléances, qu'il ne reste pas les bureaux climatisés où vont gagner les millions, et que nous, on est là, on n'a rien. Hein. S'ils font ces initiatives-là tout le temps, moi, franchement, personnellement, moi, je suis contente.
5: L'édition 2026 a donc été un franc succès, avec des rendez-vous pris sans interruption de 11h30 à 14h à Pontoise, probablement le signe d'une carence de contact tout le reste de l'année.
1: La préfecture du Val-d'Oise organise tous les ans des rencontres de ce type, habituellement lors de la journée mondiale de la fonction publique, décalée cette année en raison de la canicule.
5: Et ce mois de septembre est aussi le mois international de mobilisation et de sensibilisation contre les cancers pédiatriques. C'est septembre en or. Et avec nous ce soir, Virginie Coussy-Charret, présidente de l'association Lisa Forever. Bonjour.
11: Bonjour.
1: Est-ce que vous nous recevez ?
11: Oui, très bien.
1: Donc vous êtes présidente de l'association, est-ce que vous pourriez nous la présenter ?
11: Oui, donc l'association Lisa Forever a été créée en 2010 suite au décès de notre petite fille Lisa d'une tumeur cérébrale. Elle a combattu pendant 14 mois avec de la chimiothérapie, de la radiothérapie. Malheureusement, les traitements n'ont pas pu la sauver. Et suite à ce constat et cette impuissance, on a décidé de mener le combat pour les autres et du coup de créer Lisa Forever, qui collecte des fonds trouver de nouveaux traitements contre le cancer chez l'enfant, mais également améliorer le quotidien des enfants à l'hôpital et accélérer la prise en charge pendant et après la maladie.
1: Et à l'heure d'aujourd'hui, pourquoi vous, c'était important de vous battre après le décès de votre fille ?
11: En fait, le plus difficile dans ce combat, quand on le perd évidemment, c'est l'impuissance face à cette maladie. C'est de se dire qu'on n'a rien pu faire. On a évidemment que j'aurais préféré être malade à sa place et malheureusement, ce n'était pas possible. Et mon seul moyen d'action, ça a été justement de créer l'association et du coup, aujourd'hui, de pouvoir mobiliser et fédérer la population autour de ce combat et de du coup rapporter beaucoup plus d'argent aux hôpitaux pour pouvoir trouver des nouveaux traitements et à éviter à d'autres familles de subir ce que l'on a subi.
1: Et nous, à notre échelle, qu'est-ce qu'on peut faire ? Il y a des dons, on peut aussi devenir bénévole. Est-ce que vous pourriez nous présenter tout ça ?
11: Oui, tout à fait. Donc, Lisa Forever permet, a besoin évidemment de bénévoles. Ça, c'est très important parce que lors de nos événements, on a besoin de temps et de personnes qui sont disponibles pendant une journée ou deux complètes pour pouvoir gérer nos événements en live. Après, on a besoin aussi de dons, puisqu'on finance des projets qui sont fléchés auprès de Gustave Roussy de Villejuif, donc Gustave Roussy qui est le premier centre européen de cancérologie. Et donc dans ces cas-là, vous pouvez faire également un don à Lisa Forever et ce sera évidemment reversé directement à Gustave Roussy.
1: Vous nous avez parlé d'événements, est-ce que vous pourriez nous les détailler ?
11: Oui, alors notre événement principal, c'est une course marche solidaire qu'on organise chaque année. L'année prochaine, elle aura lieu le 23 mai 2027 à Taverny, donc dans le 95. On propose en fait une marche et une course sur le principe de collecte. Donc chaque personne doit collecter un montant minimum pour pouvoir prendre le départ et tout cet argent collecté et reversé ensuite sur des projets bien précis.
1: Et ce mois de septembre, il est consacré à Septembre en Or. Pourquoi c'est important qu'un mois entier soit dédié à cette cause ?
11: Alors, Septembre en Or, c'est la mise en lumière, en fait, de cette maladie, parce qu'aujourd'hui, ça reste quand même un sujet tabou. Mais on a besoin que la population générale soit alertée, en fait, sur le fait que, aujourd'hui, en France, seulement en France, par exemple, 2500 enfants et adolescents sont diagnostiqués chaque année. Et on en a 500 qui décèdent, en fait, de cette maladie chaque année. Aujourd'hui, on a besoin de faire bouger les lignes. On a besoin que les personnes comprennent qu'il y a un combat derrière. Ce sont des familles entières qui sont dévastées par cette maladie et qu'il est important de se mobiliser contre le cancer pédiatrique.
1: Et donc, si on souhaite vous aider, est-ce que vous pourriez nous expliquer comment on fait ? Est-ce qu'on contacte une adresse mail ? On vous appelle ? On remplit un formulaire ? Comment ça se passe ?
11: Alors aujourd'hui, on a un site internet qui est le www.lisaforever.org sur lequel vous avez possibilité de faire un don directement, également de découvrir toutes nos activités et également de nous contacter pour devenir bénévole. Donc c'est notre adresse mail derrière et on vous recontactera évidemment immédiatement puisque l'association reste à taille humaine et c'est une association qui repose uniquement sur du bénévolat et on y consacre tout notre temps.
1: Et ce week-end, il y a un gala de boxe qui s'organise. Est-ce que vous pourriez nous en parler ?
11: Oui. Alors, en effet, dans le cadre de Septembre en Or, on a la chance d'avoir le club de boxe Vesling, qui est situé à Marines, qui organise sa deuxième édition de gala de boxe. Et ce gala de boxe, tous les profits, en fait, sont reversés à Lisa Forever. Donc, c'est l'occasion de découvrir la pratique sportive, mais également de pouvoir assister à des combats de boxeurs, que ce soit débutants, également amateurs, mais aussi professionnels. Donc c'est une belle journée sportive sportive qui permet aussi de se mobiliser pour la bonne cause.
5: Merci beaucoup Virginie Coussy-Charret, présidente de l'association Lisa Forever, basée donc à Taverny, d'avoir été avec nous à distance. Si vous souhaitez plus d'informations sur l'association, rendez-vous sur lisaforever.org. Et maintenant, tout de suite, c'est l'heure de votre agenda culturel.
1: Jusqu'au 26 septembre, vous pouvez redécouvrir Gérard Philippe à la médiathèque Horloge de Cergy, une exposition qui revient sur l'œuvre de l'acteur français emblématique des années 1950 à travers des documents et une présentation accessible à tous. Un retour sur sa vie et ses rôles emblématiques, notamment dans Le Cid, Fanfan la Tulipe et Le Rouge et le Noir. Avant sa mort en 1959, à seulement 36 ans, l'entrée, elle est libre, elle est gratuite sur les horaires de la médiathèque.
5: Vendredi à 20h30, l'église Notre-Dame de Pontoise accueille la première soirée du festival Baroque 2026. C'est le spectacle intitulé L'art de la variation et de l'improvisation, dirigé par Jordi Saval, qui ouvrira le bal. Guitare, harpe, baroque espagnol et percussion provoqueront un voyage temporel de l'ancienne Europe au Nouveau Monde. Il reste quelques places, réservations et renseignements sur le site festivalbaroque-pontoise.fr ou au 01 34 35 18 71.
1: Si vous êtes plus théâtre que musique, le 25 septembre à la même heure, 20h30, le théâtre La Fabrique à Erani lance sa saison et propose le spectacle Le mystère de l'homme invisible par Ned Gouric, qui reprend la célèbre roman de Wells, une adaptation qui questionne les dérives de la science et les limites de l'ambition humaine. C'est gratuit, sur réservation au 01 34 48 35 55.
5: Et ce samedi à 18h30, c'est le début de Jazz au fil de l'Oise, à la nouvelle scène nationale de Cergy Pontoise, Théâtre 95. Au programme, un film de présentation de l'édition et le premier concert, celui de Marc Prioré, solo d'un pianiste jazz de seulement 27 ans. S'en suivra une rencontre cocktail avec les artistes et
12: le
5: festival. Le tarif est à prix libre, 5 euros, 12 euros ou 20 euros. Réservation sur le site jazzofildeloise.fr.
1: Et si vous participiez à la création d'une fresque de la fast fashion dans le cadre de la Semaine européenne du développement durable, un atelier collaboratif est proposé par le Carreau de Cergy. Vous pourrez y découvrir les impacts environnementaux et sociaux de l'industrie textile et échanger sur les solutions pour adopter une mode plus responsable. Rendez-vous demain de 10h à midi, c'est gratuit. Pour s'inscrire, on téléphone au 01 34 33 45 65 ou on envoie un mail à mq.lecarreau@cergy.fr.
5: Ce week-end, c'est aussi la suite du festival César Fête la Planète dans le Vexin. Dimanche 27 septembre à Longuesse s'installe le spectacle Happy Together de la compagnie Non Négociable à 14h45. Du théâtre de rue burlesque rock'n'roll avec trois femmes et des aventures déjantées. À 11h, 14h et 16h, la fanfare de Nanterre déambule aussi dans les rues du village. Tout est gratuit. Merci d'avoir été à l'écoute de votre agenda culturel.
1: C'est la fin de ce journal. Merci pour votre écoute. Ce moment est à retrouver sur radio-rgb.net ou sur YouTube en rediffusion. Merci à Axel Maire à la technique et restez à l'antenne ce soir. On se retrouve sur ESS Entreprises avec Eric Lavarde de 19h à 20h. Toute l'équipe d'RGB vous souhaite une très belle soirée.

0: 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Il est 19h.
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0: Bonsoir, bienvenue dans cette nouvelle édition d'ESS Entreprises, l'émission qui explore un mardi sur deux à 19h les relations entre l'économie sociale et solidaire et le monde de l'entreprise classique. Une coproduction RGB 99.2 FM et Agence Impact, en partenariat avec Initiative 95-78 et toujours en replay sur rgb.net. Saison 2, épisode 2, toujours à la découverte des collaborations porteuses de sens. ESS Entreprises va rapprocher deux mondes qui se regardent de loin, mais aussi deux vocabulaires. Mécénat pour les uns, RSE pour les autres. Assistana versus innovation sociétale. 60 milliards d'euros engloutis, selon ce que je n'ose qualifier de journaliste de JDD, contre 2,68 millions d'emplois non délocalisables, selon ESS France, une valeur un tout petit peu plus sûre. Une valeur sociale, donc, une valeur sociétale réelle, ancrée sur le territoire. Pour nous démontrer que ces deux univers peuvent non seulement communiquer, mais aussi coopérer, et pourquoi pas suivre des objectifs communs, nous avons le plaisir de recevoir Aérocarte d'un côté et le Secours Populaire du Val-d'Oise de l'autre. Pour représenter le Secours Populaire, le Secours Pop, nous recevons Bruno Conti, vous êtes secrétaire général de la Fédération du Val-d'Oise du Secours Populaire Français, c'est comme ça qu'on dit?
1: Oui, bonjour à tous.
0: Bonjour.
1: C'est bien ça.
0: C'est ça, 18 comités, 11 antennes, une centrale de collecte, un Solidarbus. Pour parler d'Aérocarte, je suis très content d'enfin recevoir dans cette émission Ludivine. Tu es chargé de développement B2B et des partenariats chez Aérocarte, un complexe de loisirs de 16 000 mètres carrés, karting, soufflerie en chute libre, escape game avec des entreprises reçues par centaines chaque année. Rien à voir entre ces deux acteurs, me direz-vous? Eh bien si. Il y a quelques semaines, ces deux-là se sont retrouvés par l'entremise des réseaux d'entreprises du département. Pourquoi faire? Comment? Et surtout, qu'est-ce qu'il en reste aujourd'hui? C'est le sujet ce soir. ESS Entreprise Spéciale, Secours Populaire et Aérocarte, un souffle nouveau sur la solidarité. C'est parti.

0: Ma première question s'adresse à vous deux. Le premier qui répond a gagné. Lequel d'entre vous a eu cette idée folle, non pas d'inventer l'école, mais de vous réunir au mois d'avril dernier autour d'une rencontre? Et qui a eu cette idée-là? Qui a initié ces éléments-là? Qui veut répondre?
1: Je crois que c'est moi. C'est le secours populaire, il me semble.
2: Alors, en tout cas, vous êtes venus nous voir à l'initiative du secours populaire visiter Aérocart.
0: Ludivine, on t'écoute, c'est toi qui prends la main.
2: Ouais, et du coup, ok, je prends, je garde. Vous êtes venus nous voir cet hiver pour voir si des partenariats, des idées, des projets en commun pouvaient se faire. J'ai pas dit oui tout de suite parce que c'est pas toujours possible de dire oui, mais on a mis tous les possibles sur la table. Et parmi les possibles, ça a commencé par le championnat de France de vol en soufflerie où c'est vous qui nous avez aidés. Et derrière, ça m'a mis dans l'engagement de vous rendre la réciproque. Et donc, on a initié des projets derrière.
0: Bruno Conti, donc je le disais, vous êtes secrétaire général bénévole, faut-il le rappeler, de la Fédération du Val-d'Oise du Secours Populaire. Comment est-ce qu'on fait pour aider une entreprise alors que finalement, c'est plutôt vous, au départ, qui aurez besoin d'aide dans l'imaginaire collectif?
1: Oui, totalement. Nous, notre idée, quand on a lancé ce projet-là, c'est un projet qui a débuté il y a un peu plus d'un an, où effectivement, nous, on s'était aperçu à la Fédération qu'on avait assez peu de contacts de partenaires. On avait des contacts, des partenaires classiques, les grandes surfaces pour l'alimentaire, etc. Et on s'apercevait qu'on avait besoin aussi d'autres contacts plus pointus, plus précis, pour nous aider à développer la solidarité. Et il y a une personne qui a été mandatée par nous, qui est un mécénat de compétences, qui a été mis à disposition par son entreprise, pour travailler sur ce sujet de partenariat, chose qu'on n'avait pas du tout au niveau de la Fédération. Et c'est dans ce cadre-là que Pascal Bergeau, qui nous a rejoint, a contacté Aérocart. Et effectivement, c'est Aérocart qui avait un premier besoin de photographe, à vrai dire. Et on a essayé de répondre. Alors, ce n'était pas forcément lié avec le secours populaire, mais c'était lié par rapport à des contacts que nous, on avait, de photographes qui travaillaient un petit peu pour nous en tant que bénévoles. Et on leur a proposé de venir aider aussi Aérocart. Et après, Aérocart, effectivement, a repris le flambeau pour nous dire c'est une aide commune, ils nous ont aidés, on va essayer de les aider. Et c'est comme ça qu'on a commencé à vraiment avoir un partenariat avec Aérocart.
0: Un partage au départ de carnet d'adresses finalement, on échange, est-ce que tu connais quelqu'un? Oui, je connais quelqu'un, on va pouvoir faire comme ça. Je voudrais, avant qu'on rentre dans le vif du sujet, pour bien expliquer d'où vous parlez, peut-être vous laisser un petit peu de libre antenne pour présenter vos structures respectives, pour qu'on voit à peu près d'où vous nous parlez aujourd'hui. Honneur à toi Ludivine peut-être, qu'est-ce que, c'est la moins connue des deux structures, il faut avouer je pense quand même, entre Aérocart et le Secours Pop, j'imagine qu'il y a un petit déficit de reconnaissance peut-être. Donc, du coup, on te laisse la possibilité de combler ce déficit.
2: À Aérocart, on a près de 25 ans d'existence. On s'est installé donc, à Argenteuil et on a 17 000 m² dédiés aux loisirs, dédiés au sport et donc avec des salles de réception pour des séminaires, pour recevoir des groupes, pour recevoir des familles et surtout donc, des activités phares dont le karting, le vol en soufflerie et une nouvelle activité qui va arriver d'ici 15 jours, 3 semaines.
0: Donc aéro pour la soufflerie, kart pour le karting.
2: C'est ça.
0: Bien joué.
2: C'était un projet familial donc, de M. Moinel avec sa famille. Donc c'était de créer donc, un complexe ouvert à tous, multi-loisirs, autour de sa passion pour la route, mais aussi pour la conduite, pardon, mais aussi pour le vol en soufflerie, puisqu'il est parachutiste par ailleurs.
0: À la recherche du scoop, l'ancien journaliste que je suis ne peut pas m'empêcher de dire qu'est-ce que s'il va se passer dans 15 jours? C'est quoi cette nouvelle activité?
2: Suivez-nous sur les réseaux, il y a quelques indices.
0: Oh, le teasing!
2: Et promis, vous le saurez très prochainement, on a un chargé de com qui fait ça très très bien, notre Teddy. Donc vous le saurez.
0: Mais pas ce soir pour l'exclusivité. Tant pis, du coup, je te tourne le dos et je me tourne vers Bruno, qui, j'espère, va me lancer des bonnes infos bien d'actualité. Non, plus sérieusement, le Secours Populaire, on a l'impression de connaître, mais finalement, pas réellement, surtout votre structuration. Vous êtes représentant donc au niveau du département, mais c'est une fédération déjà au niveau départemental. Qui êtes-vous? Comment se fait-il que vous soyez bénévole, alors qu'il y a quand même moyen de créer de l'emploi dans ce type d'activité aussi? Je pense que vous avez des salariés naturellement aussi. Racontez-moi un petit peu comment fonctionne le Secours Populaire du Val-d'Oise.
1: Alors, le Secours Populaire du Val-d'Oise, c'est une association loi 1901, de toute manière, en premier lieu. C'est principalement des bénévoles qui fonctionnent au Secours Populaire. On a 1400 bénévoles sur le Val-d'Oise et on n'a que 5 salariés. Donc, c'est une petite, moi, je dirais que c'est une mini-entreprise qui, dont l'objectif est effectivement d'aider toutes les personnes en grande précarité. Donc, très souvent, on identifie le Secours Populaire comme une association qui aide en produits alimentaires des personnes en grande difficulté. C'est ça, mais pas que. Notre objectif, c'est vraiment d'aider les personnes à accepter, à avoir tous leurs droits vitaux, comme on le dit. C'est-à-dire que les droits vitaux, ça peut être quoi? Ça peut être effectivement l'alimentaire, mais ça peut être aussi la santé, ça peut être les loisirs, ça peut être la culture, ça peut être des projets administratifs ou des rencontres avec pour leurs papiers. C'est plein de choses. C'est-à-dire que c'est un ensemble complet qui nous permet de faire sortir un peu les personnes en précarité de leur quotidien pour qu'ils s'intègrent dans la société et qu'ils puissent après devenir autonomes, eux, d'une façon classique, quoi.
0: En 2025, je le disais, plus de 15 000 personnes ont été rencontrées pour avoir une aide proposée, près de 250 000 passages dans votre structure, énormément d'enfants aussi, près de 6 800 enfants ont été accompagnés par le Secours Populaire. Je cite vos chiffres, hein, donc là je me mouille pas trop. Mais derrière ces chiffres-là, c'est à chaque fois des parcours, à chaque fois des vraies personnes que vous accompagnez. Vous dites qu'il n'y a que 5 salariés pour faire fonctionner tout ça. Comment est-ce qu'on peut articuler l'activité de 1400 bénévoles sur un territoire aussi différent que le département?
1: C'est relativement facile parce qu'on s'appuie sur nos valeurs du secours. Notre valeur principale, c'est l'accueil inconditionnel. C'est-à-dire que nous, on considère qu'on est association, mais on va accueillir toute personne, quel que soit leur statut, qu'ils soient blancs, qu'ils soient noirs, qu'ils soient catholiques, protestants, etc. On accueille toute personne qui se présente chez nous pour l'aider. Et c'est en discutant avec eux, c'est en passant du temps avec eux que les bénévoles sont capables de dire on peut vous accompagner durablement pour l'alimentaire, mais vous savez qu'on peut aussi vous emmener en vacances, on peut vous offrir une sortie pour aller visiter, pour aller découvrir par exemple le musée du Louvre. C'est toutes ces actions-là qu'on essaie de mener, et cet échange ne peut se faire qu'avec les bénévoles qui s'intègrent dans ce projet pour essayer d'expliquer, parce que quelquefois on est face à des personnes qui ne comprennent pas forcément le français, qui ont du mal à s'exprimer. Donc il y a tout un art de formation qu'on met en place par le secours pour former les bénévoles à accueillir les personnes dans les conditions telles que nous on le souhaiterait.
0: Donc il y a vraiment une logique d'accompagnement. Le bénévole n'est pas lâché en pleine nature, il y a un accompagnement. Il faut au départ avoir une adhésion aux valeurs, j'imagine.
1: Tout à fait.
0: Mais derrière, un accompagnement.
1: On met tout derrière pour l'accompagner, pour aider le bénévole à bien se capter les personnes, comprendre ce dont ils ont besoin. C'est toute cette action-là qui est menée, et grâce à aussi, principalement, on a un centre de formation au niveau du secours qui permet de former
0: ces gens.
1: Niveau national, totalement. Et ils se déplacent chez nous pour former des gens sur comment accueillir, comment gérer des relations difficiles, comment utiliser les systèmes informatiques, parce que nos bénévoles, ce ne sont pas non plus des
0: perdants. J'allais vous poser la question, le profil type du bénévole, est-ce qu'on est plutôt sur du retraité?
1: Oui, c'est principalement des retraités.
0: De l'enseignement, de l'éducation nationale, sans parodier, mais...
1: Non, chacun a un peu sa spécialité. Il y a des enseignants qui vont faire la formation langue étrangère, français langue étrière. Il y a des personnes, des anciennes assistantes sociales ou des anciens docteurs qui vont faire l'accueil pour le relais écoute santé, qui écoute les gens sur les problématiques de santé. Il y a des informaticiens qui vont nous aider à suivre les personnes ou gérer les systèmes informatiques. On a besoin de plein de ressources. On a besoin de logisticiens, parce que quand on amène des produits, c'est des plusieurs centaines de tonnes qui sont distribuées tous les ans. Donc ça veut dire de plus en plus, dans des associations comme la nôtre, on a besoin de personnes très techniques et puis des gens qui soient capables de porter des projets aussi. On pourra parler après du partenariat, mais c'est un peu ça. C'est des gens qui sont assez impliqués pour dire « je prends un projet en main et j'essaie de le monter sur place ».
0: Et vous avez aussi parmi vos bénévoles des gens qui ont des compétences techniques très particulières comme la photographie, pirouette, cacahuète. Et là, c'est grâce à cette compétence finalement que la première mise en relation a pu être effectuée. Je suis curieux puisque, Ludivine, tu fréquentes assidûment, et c'est ton travail, les différents réseaux d'entreprises par rapport à tout ça. Je sais de sources sûres qu'il existe finalement des compétences photographiques aussi dans ces réseaux-là. Qu'est-ce qui t'a poussé à demander au Secours Pop de faire cette demande qui était finalement très éloignée non seulement de ce qu'ils savent faire, mais potentiellement qui était aussi éloignée de ce que tu pouvais trouver peut-être à portée de main, pas trop loin de chez toi?
2: Très souvent, c'est au cours des conversations que j'ai avec nos multiples interlocuteurs que l'on a, où en janvier, j'avais à organiser le championnat de France de vol en soufflerie avec toute l'équipe d'Aérocart dans un budget très contraint, ultra
0: Ceci
2: contraint.
0: Ceci a de l'importance pour la suite.
2: Vraiment, on partait en fait sur un week-end sans photo officielle. On avait renoncé, on s'était dit tant pis, on préfère accueillir les athlètes avec plus de nourriture, plus de temps de vol, etc. Et de faire l'impasse sur cette partie communication. Et nous étions tous partis le samedi avec tous nos téléphones d'équipe. On faisait des petits réels, on envoyait ça à notre Teddy qui faisait ensuite le montage en live. Et le dimanche matin, donc, on a eu l'immense, très bonne surprise donc, d'avoir votre photographe qui dit bah, « Bonjour Ludivine, je viens faire les photos ». Et là, ça a été le bonheur total parce que pour nous, ça nous a vraiment permis de rendre compte de ce que l'on sait faire, de ce qu'on fait très bien. Mais étant petite entreprise, ce dont on doit renoncer parfois, on doit faire des choix. Et là, on a eu donc cette aide un peu miraculeuse. Vraiment, le dimanche matin, quand je suis arrivée, moi, à 7h30, on était en train d'installer. Et à 8h, on avait un photographe.
0: Première rencontre, donc, premier élément. Donc, tu disais tout à l'heure, je voulais rendre l'appareil à cette notion-là. Maintenant, on n'est pas réellement dans une logique de donnant-donnant. Je pense qu'il y a plutôt une proximité de valeur, j'imagine.
2: Il y a les deux.
0: Comment est-ce que, voilà, au-delà du simple coup de main, très désintéressé, complètement désintéressé ?
1: Complètement.
0: Complètement désintéressé, pas avec une arrière-pensée derrière, histoire de dire, si je mets ça là, peut-être que plus tard je...
1: Non, pour être franc avec vous, ça a été un peu compliqué. Parce que, effectivement, nous, je reprends un peu la main, mais... En termes de com', nous, Secours Populaire, on est obligé de communiquer largement pour prouver ce qu'on fait. Donc, on a souvent des contacts avec des photographes. Moi, je suis moi-même photographe et je fais partie d'un club photo. Dans ce club photo, j'ai déjà pris des contacts avec des photographes pour travailler ponctuellement et bénévolement au Secours Populaire. Ils sont venus faire des actions pour nous. Je ne sais pas si vous vous souvenez, mais en juillet 2025, il y a eu une super action qui a été menée par le Secours Populaire sur le Champ de Mars de Paris, où on a réuni 40 000 enfants. Et c'est là qu'on avait commencé, nous, à prendre contact avec ces photographes pour faire le suivi. Et on a eu trois photographes qui nous ont suivis pendant cette action-là. Et quand Ludivine a posé la question de savoir un photographe, moi, j'étais un peu étonné aussi. Ça sortait un peu de notre quotidien, ça. Ce n'était pas quelque chose qu'on avait l'habitude de faire. On n'a pas de photographe dédié en tant que bénévole. Donc, on s'appuie sur des personnes qui peuvent nous aider. Et puis, j'ai posé la question à Didier Simonin, d'ailleurs. C'est lui qui s'est déplacé. Et puis, effectivement, il a pris la main et il a été rencontrer le Divine pour faire son reportage. Mais parce que nous, on a besoin de photos pour nous valoriser et pour prouver ce qu'on fait. Donc, la communication pour nous est vraiment importante.
0: J'imagine que toutes les structures qui font appel à la générosité du public ont besoin naturellement de se faire connaître. Ludivine, dans cette approche, et toujours pour revenir sur Aérocart, son implantation locale dans le territoire, je disais avec malice qu'on s'était croisés dans énormément de réseaux différents, c'est tout à fait vrai, hein, ton travail de responsable B2B t'impose finalement ce genre de gymnastique, mais j'imagine que ce sont des gens que tu ne vois pas que dans les réseaux. Il y a, chez Aérocart, vous avez aussi en client un très grand nombre de structures dites entreprises, vous organisez beaucoup de choses. Comment est-ce que vous... est-ce que vous avez une fédération d'entreprises, ou est-ce que une logique spécifique pour les entreprises qui passent par chez Aérocart?
2: En tant que client, c'est toute entreprise qui peut venir vers nous. Donc, je peux avoir les éléments de Canal+ qui viennent chez nous, ou avoir donc le club de plombiers du coin qui viennent et qui profitent de nos infrastructures. Donc, je reçois des groupes qui vont de 550 personnes à 10 personnes. C'est très varié, du bâtiment, Sephora, Je ne sais pas si on va dire des marques. Mais en tout cas,
0: pour l'instant, voilà, ça va.
2: C'est
0: ça
2: des
0: va.
2: Profils très, très
0: en termes
2: divers.
0: De procès, on est bien.
2: Très divers, ce qui fait qu'en fait, on accueille tout type d'entreprise. C'est 450 événements en 2005 qui ont été accueillis chez nous. Tout profil, donc des petits groupes à grands groupes.
0: Ma question était mal posée, je vais essayer de la reformuler. Je m'excuse, je reprends, pouf. Il y a tellement d'entreprises qui passent chez vous. Est-ce que tu gardes une trace, est-ce que tu gardes un lien avec elles différent de juste cette démarche client?
2: Non, sauf dans le cadre de partenariat.
0: Voilà. Et donc, quels sont les types de partenariats que tu peux mettre en place? Là, avant de rentrer dans la logique partenariat telle que vous avez pu le mettre en place avec le Secours Pop, toi, au niveau des entreprises, comment est-ce que tu rentres dans cette logique de partenariat?
2: Je cherche des entreprises prêtes à porter avec nous des valeurs communes autour du sport. On a des activités sportives, donc le vol en soufflerie. Donc, s'ils ont envie de s'exprimer autour d'un sport extraordinaire, ils peuvent se joindre à nous en tant que sponsor, mais aussi autour de plein de valeurs que porte notre sport, nos sports. On parle de solidarité, on parle d'ancrage local, on parle d'égalité, de parité. Et il nous faut des sujets concrets, soit que des associations nous soumettent, soit qui émanent de nous, soit qui émanent de d'autres entreprises. Ils nous disent, nous, on a tel ADN, on veut bien parler avec vous de tel sujet, est-ce que vous avez une association à connecter? Donc moi, mon rôle dans ce partenariat, c'est de faire connecter, en fait, et de faire croiser les cercles pour que des projets concrets se passent chez Aérocard.
0: Donc, on est loin, finalement, de juste un appel à la mobilisation pour faire tourner des petites voitures. On est là complètement dans une logique d'animation territoriale, d'animation... par rapport au profil type d'une entreprise classique qui serait... Je vais caricaturer, je m'en excuse par avance, de financer les actionnaires. On est quand même là dans une démarche un peu particulière. Ça tient à la personnalité des fondateurs?
2: Peut-être que ça tient au caractère familial que nous avons. On fait face à d'autres consortiums autour de nous qui sont, eux, géants, qui ont, eux, 2, 3, 10, 100 souffleries dans le monde. Donc, on est vraiment des petits poussés. On a cet ADN-là. Forcément, la famille qui est autour d'Aérocard. Ah, cela, mais on a aussi une directrice qui a une ADN forte dans le sport. C'est une championne vraiment de sport, elle est championne du monde, etc. Et qui a une parole. Quand elle dit quelque chose, on le fait, on s'avance. Et donc, j'essaye d'être à la hauteur de cette image-là que j'ai en fait de notre entreprise. Et donc, je mène des projets en ce sens.
0: Beaucoup de pression?
2: D'auto-pression.
0: D'auto-pression?
2: Ouais.
0: C'est bien. Je propose de nous retrouver juste après cette première pause.

0: ESS, entreprise deuxième partie, toujours en compagnie de Ludivine d'Aérocart, je m'ai interdit d'utiliser ton nom de famille, et Bruno Conti, secrétaire général de la Fédération du Val-d'Oise du Secours Populaire Français. Nous avons vu dans cette première partie comment est-ce que vous vous positionnez chacun respectivement et comment vous avez fait une première connaissance. Et donc voilà, tirons le fil de la narration un tout petit peu plus encore. Si vous êtes ici ce soir, c'est que vous avez fait des choses extraordinaires ensemble, extraordinaire parce que ça peut dépasser le cadre de vos activités respectives et de vos pratiques quotidiennes. Et donc, aujourd'hui, une fois qu'on a prêté un photographe et qu'on s'est dit, tiens, ce serait bien de faire quelque chose avec eux en échange parce qu'ils ont vraiment été très sympas et ils nous sont bien dépannés sur ce coup-là, qu'est-ce qui s'est passé ensuite ? Alors là, personne ne veut parler. Si vous voulez, moi, je raconte l'histoire, mais c'est moins intéressant. Hein.
1: Non, il s'est passé que après, juste après donc le championnat, je me suis dit donc maintenant, il faut que je consacre un temps à notre partenaire du Secours Pop. Qu'est-ce que je peux faire ? C'est de me souvenir de tout ce qu'on s'était dit avec Pascal et justement de ses besoins de connexion, de se faire connaître localement. Et je fais partie de quelques réseaux, mais surtout j'interviens un peu à droite à gauche. J'ai un peu un compte LinkedIn sur lequel j'essaie de faire passer des messages ou connecter les gens en message privé. Et donc j'ai suggéré de faire venir donc un certain nombre d'entreprises locales au sein donc du Secours Pop pour visiter les lieux concrètement, voir les choses en vrai, voir les gens en vrai et vraiment faire cette connexion. Et voilà, donc ça a été mon rôle d'intermédiaire.
0: Et ça, c'est l'événement qui a eu lieu au mois d'avril de cette année, hein, c'est ça ?
2: Totalement.
0: Bruno, donc, comment vous recevez c'est une proposition que Ludivine vous fait directement, ou en tout cas par l'intermédiaire de Pascal. Comment est-ce que vous, qui travaillez avec les entreprises d'une certaine manière, et que vous essayez de joindre les entreprises pour différents types de partenariats, comment, dans votre quotidien, comment est-ce que ça arrive, ça ?
2: Ça me plaît beaucoup parce que ça me permet d'avoir une vision de partenaire que j'aurais dû aller voir individuellement. Ça me touche également parce que c'est une visite vraiment dans les locaux pour montrer effectivement le travail des bénévoles et l'ensemble des bénévoles de la fédération, le travail qui paraît quelquefois un peu dur, un peu compliqué. Bien leur expliquer comment est notre fonctionnement, c'est toujours un problème de communication. C'est-à-dire que nous, on a besoin de montrer ce qu'on fait pour prouver à tout le monde. On a besoin de donateurs, on a besoin d'argent pour financer nos actions de solidarité. Donc chaque fois qu'on peut toucher un partenaire qui peut un jour nous aider par une action, peut-être un prêt de véhicule ou n'importe quoi, tout ce que vous voulez. Mais là, on avait une vision avec de nombreux partenaires qui se sont exprimés en expliquant chacun ce qu'ils faisaient. Et puis moi, j'ai essayé de leur expliquer aussi comment nous on fonctionnait, quel était le rôle du Secours Populaire, qui on aidait, combien de personnes. Comment on obtenait tous les produits qu'on pouvait leur distribuer aux personnes. Donc c'était un point vraiment positif. Moi, j'ai trouvé ça riche. Tout le monde était à l'écoute. Moi, j'ai vraiment apprécié cette approche-là. Alors que pour nous, effectivement, quand on parle de partenariat, on parle de partenariat vers un prestataire, un partenaire. Effectivement, il faut aller voir telle personne pour avoir, je ne sais pas, une collecte, etc. Là, on avait un panel de partenaires. Et qui ont visité la fédération. Je pense que ça les a intéressés parce qu'il y en a plusieurs qui après nous ont recontactés pour d'autres sujets, mais qui nous ont recontactés. Donc c'est vraiment un problème de relation, de meilleure relation et expliquer ce qu'on fait.
1: C'est un peu l'expertise d'Aérocart, en fait, le lien, l'humain. Hmm? C'est au cœur de nous, de notre expertise qu'on a chez nous, chez Aérocart, avec les 55 000 clients qu'on a à l'année. Vraiment le rôle de l'humain et de la rencontre. Donc c'est ce qu'on a voulu amener.
0: Apporter sur un plateau d'argent un panel d'entrepreneurs susceptibles d'être intéressés par les activités du Secours Pop. Comment est-ce qu'ils ont été choisis, triés sur le volet, j'imagine. Comment est-ce que c'était un appel au réseau au pluriel.
1: Oui, j'ai pas fait de sélection. En fait, c'était pas du tout l'objet. L'objet, c'était d'aller à la rencontre. Donc, c'était tous ceux disponibles, bien sûr, mais aussi qui avaient cette envie de venir voir le Secours Populaire. Je n'ai contraint personne et je n'ai exclu personne. Donc ça a été ouvert vraiment à tout le monde pour qu'on puisse venir rencontrer une association importante du territoire et tout simplement découvrir les choses, en vrai.
0: Bruno, vous évoquiez une relation au départ de 1 à 1 avec les entreprises. Le thème de l'émission, ESS Entreprise, naturellement, je vous posais la question, quels sont les types de relations que vous avez jusque maintenant avec les entreprises? Est-ce qu'on est dans, vous avez évoqué tout à l'heure un mécénat de compétences, donc vous recevez une personne qui

0: grosses entreprises qui font du mécénat de compétences. Donc, c'est des entreprises qui mettent à disposition leurs salariés en fin de... pas en fin de carrière, mais bien en fin de carrière pour essayer de faire un départ.
1: En pré-retraite.
0: En pré-retraite, si vous voulez. Et nous, ça nous intéresse parce que très souvent, c'est des mécénats de compétences sur une durée longue. Nous, on travaille avec des bénévoles. Les bénévoles, c'est très volatile. Du jour au lendemain, on peut perdre nos bénévoles et perdre les personnes. Donc, le fait d'avoir quelqu'un qui a eu envie de venir, donc qui a la volonté d'aider une association, une personne qui est payée par son entreprise, mais il faut savoir quand même que nous, l'entreprise est dédommagée par une attestation fiscale du montant de...
1: 60% du salaire brut chargé.
0: Oui, un petit peu, grosso modo, c'est ça. Donc, c'est un avantage pour l'entreprise, c'est un avantage pour l'association, parce qu'effectivement, là, c'est des ressources humaines et des compétences sur lesquelles on peut agir. Et effectivement, chaque fois qu'il y a... Alors, on ne recherche pas du mécénat de compétences, nous, on n'a pas cette solution-là. L'Union nationale, je pense, a des contacts avec les grandes entreprises pour faire du mécénat de compétences. Ce sont souvent des salariés qui viennent nous voir et disent, voilà, mon entreprise me permet de faire un mécénat de compétences. Est-ce que je peux venir vous voir, vous rencontrer, etc. Et cet après-midi même, on avait une personne d'une grande banque qui va venir certainement faire un mécénat de compétences chez nous. Donc, il est en immersion chez nous, le temps de comprendre, de voir comment ça fonctionne, parce que venir une entreprise pour venir sur l'association comme le Secours Populaire, c'est un gros changement quand même. C'est souvent des gens qui ont une certaine autonomie dans leur boulot, des compétences techniques peut-être très particulières. Nous, on change complètement d'orientation. On utilise leurs compétences quand ça correspond bien à nos valeurs ou à nos missions. Mais là, c'est quelqu'un qui est vraiment un spécialiste des réseaux informatiques. Et puis, on va lui dire, nous, on a besoin de mécénat de compétences. Est-ce que vous voulez nous accompagner? Eh bien, il est banco pour partir. Donc, même sur un autre sujet que son sujet au niveau
1: initial, sa compétence initiale.
0: Voilà.
1: Ok, mais la question que je posais était peut-être un tout petit peu plus large, au-delà du mécénat. Qu'est-ce que vous allez chercher dans la relation avec l'entreprise,
0: avec un partenaire
1: privé, j'entends. Qu'est-ce que vous allez chercher et quels sont les différents types de soutien? Au-delà du mécénat de compétences, j'ai bien compris qu'il était spécifique et qu'il était intéressant pour tout le monde, structurant. Ça va très bien, mais j'imagine que la toute petite boîte, celle qui par exemple est venue, il n'y avait pas que des grands groupes qui sont venus vous voir au mois d'avril, qu'est-ce que vous pouvez leur proposer comme type de partenariat?
0: Il y a plusieurs types de partenariats. Il y a le partenariat financier, c'est-à-dire que là effectivement c'est l'entreprise qui finance une partie des actions, c'est une entreprise qui peut financer des travaux. Et dans ces cas-là, nous, derrière, il y a une attestation fiscale qui tombe.
1: Don en nature.
0: Hein?
1: Du don en nature.
0: Du don en nature, tout à fait. C'est une entreprise qui veut nous aider par des collectes, par des collectes de produits, des collectes financières au sein de son entreprise. Ça se fait aussi beaucoup. Il y a aussi des entreprises maintenant qui sont mises en place pour permettre ponctuellement à ses salariés de passer une journée ou quelques jours dans une association payée par son entreprise. Ce n'est pas du mécénat de compétences, comme je l'ai dit tout à l'heure, mais c'est plutôt du mécénat ponctuel sur des actions. Il y a beaucoup de mécénats aussi qui se font quand on fait des grandes actions. Au mois d'août, on a emmené 4000 enfants sur la place de Deauville. Il nous fallait des accompagnateurs. Donc ça, c'est aussi des mécénats qu'on peut utiliser, des personnes qui se mettent à disposition... Des entreprises qui proposent que leurs salariés fassent des actions en fonction de leurs compétences. On a quelquefois besoin de graphistes ou de responsables de com, par exemple. Ils peuvent libérer leurs salariés pour dire, vous allez travailler une journée sur la conception d'affiches pour le Secours Populaire. Il y a plein de solutions. Financières, matérielles, humaines.
1: On peut tout vous donner.
0: On peut tout essayer de faire quelque chose avec les partenaires. Ça nous aide.
1: Ouais, je comprends bien. Ludivine, de ton côté, à partir du moment où tu permets aux différentes entreprises des réseaux auxquels tu participes et des gens qui sont venus chez Aerocart naturellement par rapport à tout ça, tu mets en contact et ton travail s'arrête là. Tu as évoqué tout à l'heure une autre forme de partenariat que tu pouvais avoir avec des associations qui était de la mise à disposition de temps pendant l'activité Pendant l'activité, quand les entreprises étaient ou quand les cibles étaient chez Aerocart, pendant les kartings, pendant les

0: des éléments en soufflerie, tu dis voilà, on a des partenaires, on leur propose de mettre en avant des actions au sein de notre structure. Comment est-ce que ça fonctionne, ça? Parce que ça, c'est un peu différent que de mettre en contact les uns avec les autres. Là, on est dans du soutien direct à des associations.
1: On est dans du soutien direct, mais c'est un petit peu là ce qui s'est passé pour le Secours Populaire. Ça se passe pour d'autres sujets. J'ai par exemple une banque avec qui on essaye de travailler, qui a des sujets locaux qu'elle aimerait mettre en avant et sur lesquels on va essayer de développer des liens avec les associations locales. Voilà, je ne sais pas si...
0: Par exemple, dis-moi, donne-moi des... qu'on peut faire?
1: On peut être très concret avec le Secours Populaire. On a mobilisé donc des personnes qui sont venues donc à vous visiter, mais d'autres personnes qui étaient prêtes en fait à offrir un temps d'activité pour les jeunes du Secours Populaire. Donc en fait, ça répond à, pour les entreprises, à un vœu de s'engager localement et parfois pas juste donner un billet comme ça puis pas avoir d'action concrète derrière. Là, on leur propose une action concrète de s'y adjoindre et de faire le projet ensemble, qui savent qui va venir et qu'est-ce qu'ils vont faire, etc. Ils ont besoin aussi parfois, nos partenaires, de savoir ce qui va se passer et de savoir un petit peu quelle est l'image qu'il va y avoir derrière pour eux derrière.
0: En termes d'image, justement, suite à cette première rencontre, Bruno évoquait tout à l'heure la possibilité, enfin les différents échanges qu'il a pu avoir en direct avec certains qui soit qui étaient venus, soit qui n'avaient pas pu venir, enfin qui avaient différents types de soutien, qui avaient pu s'engager. Toi, au départ, quand tu organises ça, Ludivine, est-ce que tu as une petite idée derrière la tête? Est-ce que tu veux c'est tout à fait possible. Est-ce que tu veux défiscaliser? Est-ce que tu veux rentrer dans une logique d'animation en disant si les gens sont contents de la mise en relation, ils vont venir faire des événements chez moi. Est-ce que tu as un bénéfice potentiel derrière, sans parler de gros mots? Mais
1: non, on parle pas de gros mots puisque on est une entreprise, on est des acteurs locaux et on veut s'engager, mais c'est vrai qu'on est une entreprise avant tout. On ne défiscalise pas à nous, parce qu'on part du principe qu'on est sur du sponsoring et pas sur du mécénat. Parce que très clairement, quand on dit qu'on fait de la communication, on fait de la communication. Pour mes partenaires qui donnent, ils donnent, mais derrière, il y a de la communication, il y a des échanges. Donc nous, par principe, il n'y a pas de mécénat, on est sur du sponsoring. Donc, sponsoring, on n'est plus du tout dans les mêmes histoires fiscales.
0: Absolument.
1: Et on ne s'en préoccupe pas. Du coup, on n'a pas cette charge supplémentaire qui prendrait du temps et qu'on préfère le dédier à d'autres choses. Donc déjà, ça, on l'évacue, mais c'est vrai qu'on le fait parce que Aerocart, on est sous la Convention nationale du sport, c'est-à-dire que nos salariés sont affiliés à la Convention nationale du sport. Dans le sport, il y a la compétence, il y a la performance, certes, mais il y a aussi le partage. Donc, il y a dans cet ADN-là l'idée de se dire... on a une belle entreprise, il faut la faire fleurir. Elle accueille des gens très compétents et des gens qui veulent être très pointus dans leur sport, mais il faut qu'on puisse la ouvrir à tout le monde. Et comment on le fait? Dans une petite entreprise, on n'a pas forcément les moyens de faire et d'accueillir tout le monde, de faire tous les projets qu'on nous soumet. Donc il faut mobiliser des partenaires autour de nous. Si je mobilise un partenaire, il me découvre. S'il me suit sur ce projet, c'est qu'il est déjà un petit peu acquis à mon produit. Et donc, en fait, mine de rien, je l'ai séduit.
0: Donc, mais pas par tes produits, par le projet.
1: Par le projet, par l'histoire, par les valeurs, par ce qui se passe chez Aerocart. Et donc, cette histoire-là qu'ils découvrent avec nous et qu'ils vivent avec nous, ça peut créer du lien. Et le moment où ils doivent revenir, ils reviennent. Voilà. Et c'est sur du temps long, par contre.
0: Oui, mais après, c'est un luxe. Le temps long est un luxe, mais c'est vrai que dans la relation que tu peux avoir avec les acteurs locaux, c'est évident, surtout ceux qui veulent rester et qui veulent s'implanter durablement sur le territoire. C'est vrai que c'est intéressant. Je reviens sur cette notion de sponsoring. Tu dis que vous faites de la communication derrière. Qu'est-ce que c'est? Est-ce que c'est en termes de responsabilité sociétale de l'entreprise? Est-ce que c'est de la RSE? Est-ce que c'est un bilan, territorial? La communication que vous faites en disant regardez, nous sommes proches du Secours Pop. Regardez, nous sommes proches d'autres partenaires que vous pouvez avoir.
1: C'est l'humain. Regardez les sourires. Regardez, ils sont venus, ils ont été là, ils ont vécu la chose. Vous pouvez regarder d'où ils viennent si vous souhaitez. Mais en fait, vous pouvez venir de n'importe où. Je vous dire, je peux avoir Dior ou LVMH qui vient, ils vont avoir le même sourire que nos ptios du Secours Pop. En fait, c'est juste prouver que chez Aerocart, les émotions sont là. Et nous, à nous, derrière, de trouver des moyens pour que ça soit partagé avec tout le monde. Mais les valeurs d'Aerocart, c'est de faire vivre, en fait, nos activités sportives, passer notre amour de nos sports, de nos loisirs à tous.
0: Et le relais via les associations se fait naturellement. Tu disais qu'ils ont les mêmes sourires. C'est qu'ils ont venu, ils ont testé vos infrastructures, ils ont fait du kart, ils ont fait de la soufflerie, les gens du Secours Pop.
1: Ils sont venus sur notre escape game.
0: Un escape game qu'on n'a pas évoqué.
1: Un escape game qui a fermé au mois de juillet.
0: Ah.
1: Et donc c'est la fameuse nouvelle activité qui va ouvrir que je ne peux pas avoir.
0: Ouais, ouais, toujours. J'essaie de repasser par le soupirail.
1: Mais non.
0: Ok, donc plus d'escape game. En tout cas, ils ont fait un escape game. Ils sont encore enfermés, donc ils sont encore sortis, ça va, tout va bien. Mais ce que je veux dire par là, il y a une. Tu parlais des sourires de cette notion. Ça a un coût. Ça vous coûte, tu parles de sponsoring, mais tout ça, ça vous coûte aussi. Ça coûte du temps, ça coûte du temps à l'entreprise. Et toi, ce que tu nous dis, c'est ça, le message intéressant, c'est rentable. Ça vaut le coup.
1: Alors, ça vaut le coup sur le long terme. En fait, il faut avoir la possibilité d'encaisser des temps longs. Moi, ça fait 5 ans que je suis chez Aerocart. Et dès le départ, on a eu un petit peu ces idées-là de s'ancrer localement et avec du sens et avec un storytelling, avec vraiment des choses à raconter. Donc maintenant, ça commence à payer. C'est-à-dire qu'à force de preuves qu'on agit localement, par exemple, j'ai un autre événement le 13 octobre qui vient d'être labellisé par la préfecture dans le cadre du mois d'égalité des chances. Mais on n'a pas eu cette labellisation comme ça. C'est parce qu'il y a eu du sens avec d'autres associations, d'autres preuves, qu'on a fait des choses et qu'on est là, qu'il y a d'autres projets qui se déclenchent derrière. J'ai un peu plus d'écoles qui viennent, un peu plus. Donc c'est vraiment l'idée derrière, en fait, c'est que ça permet de prouver que tout le monde peut venir, en fait. C'est un peu casser les a priori, ils viennent. Vous pouvez venir, on peut monter des projets. Et toujours être raisonnable, bien sûr, hein, parce que effectivement, ça a un coût. Donc le temps, on l'assume. Le coût financier, je cherche toujours des sponsors. Donc je suis sponsor du Secours Pop, et j'ai besoin de sponsors pour être sponsor du Secours Pop chez Aerocart.
0: D'accord. Ouais. Je reviendrai sur cette question, mais je voudrais me tourner vers Bruno Conti. Cette notion de partenariat que vous mettez en place avec des entreprises, Aerocart n'est pas la première, j'imagine. Je vous souhaite qu'il ne soit pas la dernière, naturellement aussi. Mais il y a peut-être, on l'évoquait tout à l'heure, les différentes formes. Est-ce qu'il y a encore aujourd'hui une forme de partenariat que vous aimeriez pouvoir établir ? Est-ce que vous avez, par exemple, un groupe d'entreprises un réseau d'entreprises partenaires que vous pouvez solliciter, que vous pouvez activer. Quelles sont vos ambitions par rapport aux relations avec les entreprises? Et pour être plus précis dans ma question encore, quelles sont les conclusions de ce mécénat de compétences qui est venu vous voir en disant voilà ce qu'il faudrait faire avec les entreprises?
2: Alors, c'est plusieurs questions. Je vais répondre à la dernière. Le mécénat de compétences qu'on a eu pendant 2 ans et qu'on a toujours jusqu'au mois de décembre, il a vraiment fait un travail fabuleux. Parce que c'est vraiment quelque chose qu'on n'avait pas. Donc, il a commencé à travailler aussi avec les entreprises de la région du Val-d'Oise, les entreprises autour de notre fédération. Mais il a élargi ce travail-là sur l'ensemble du territoire. Donc, il a fait des recherches, il a travaillé sur des fichiers informatiques fournis par la préfecture ou fourni par d'autres organismes. Il a aussi travaillé largement avec Made in 95, qui est c'est ça qui a donné aussi le premier point d'entrée, parce que c'est là qu'on était vraiment en contact avec les entreprises. Donc ça a commencé comme ça, et je pense qu'il a trouvé Aerocart aussi via Made in 95. Et ça, maintenant qu'on a mis ça en place, c'est du long terme aussi, hein. C'est-à-dire qu'il ne faut pas imaginer qu'en un an, on va avoir 25 partenaires qui vont nous arriver. C'est du long terme, c'est du travail récurrent aussi, parce qu'il faut les rappeler. Quand Aerocart nous a présenté toutes les entreprises lors de la réunion de journée porte ouverte chez nous, là, effectivement, moi, j'ai eu des contacts avec des personnes des entreprises qui nous ont dit bah, je vais vous recontacter, il faut qu'on se recontacte, on peut essayer de travailler ensemble. Mais ça nécessite en permanence d'être en contact et de les rappeler. Quand Ludivine parle de contact humain, c'est ça. Je pense que l'humain, c'est vraiment prioritaire. Et c'est aussi notre cœur de pas notre cœur de métier, mais nos valeurs. Nous, quand on aide les personnes, on aide parce que c'est un humain. On a un slogan qui est tout ce qui est humain est nôtre. C'est bien les valeurs du secours. Et le Vite Divine en parle aussi dans son entreprise. Donc, je pense qu'on a un lien à faire ensemble. Il faut continuer à travailler avec AeroCard. Il faut que nous, de notre côté, il faut qu'on trouve aussi d'autres partenaires. Alors, quel est le partenaire idéal? Ce serait le partenaire qui nous finance tous les travaux qu'on veut faire sur la fédération et qui nous demande une attestation fiscale. Parce qu'on n'a pas les moyens. On a un budget de 1,2 million de ressources financières sur la fédération pour aider 15 000 personnes. Et effectivement, chaque fois qu'on peut trouver quelqu'un qui nous aide à gérer le fonctionnement, le traitement des problèmes, etc., ça va nous aider. Et s'il nous aide de son côté par une attestation fiscale, nous, on fera encore plus de solidarité derrière.
0: Le message est passé. On se retrouve juste après une autre pause musicale. Juste avant, j'en profite pour entendre avec beaucoup de bonheur que le réseau Made in 95 sert à quelque chose. Je suis très content. C'est pas la première fois que je l'entends. Je tiens à le souligner. Donc, en tant qu'adhérent de ce réseau.
1: Ambassadeur?
0: Non, certainement pas. Adhérent déjà. Voilà, je tenais simplement à le souligner. Merci.

0: ESS Entreprise, troisième partie, toujours en compagnie de nos invités. Vous avez eu la gentillesse de ne pas partir pendant la pause musicale. Ludivine, chargée de développement business to business et les partenariats chez Aérocart. Bruno Conti, secrétaire général de la Fédération du Val-d'Oise du Secours Populaire Français. Nous avons vu avec vous les différentes méthodes qu'on pouvait avoir pour être vos partenaires. Ludivine, tu as évoqué cette notion de sponsoring où tu étais toi-même à la recherche de sponsors. Ben vas-y, pourquoi devenir sponsor si on veut être sponsor d'Aérocart, quel est l'intérêt pour les gens de venir te sponsoriser?
1: D'être sur des projets qui ont du sens, et des projets concrets. C'est-à-dire qu'on a beaucoup d'écoles qui nous contactent pour venir chez nous, pour monter un projet de sensibilisation sur le métier du sport, sur le métier de l'accueil, etc. Qui aimeraient pouvoir allumer la flamme dans les yeux des jeunes, souvent des jeunes, mais pas uniquement. Et pour pouvoir faire nos activités, même si Aérocart donne une partie et permet en fait de réduire les coûts, il y a toujours un coût qui reste. Et donc là, les sponsors, eux, peuvent se projeter en disant « moi, je vais aider ce sujet-là ». On a eu différents projets. J'ai eu un magnifique projet sur Octobre Rose où on a eu des soignants, un patient et un aidant, donc des trios, qui sont venus voler chez nous grâce à des sponsors, grâce à la Fédération française de parachutisme. Donc l'idée, c'est toujours de se dire « je vais agir pour un projet concret qui va avoir du sens et que je peux intégrer dans mes idées que j'ai déjà ». Je fais peut-être déjà des choses sur Octobre Rose, je fais peut-être déjà des actions localement solidaires sur le thème de la jeunesse, sur le thème de l'éducation, sur le thème de l'émancipation. À Aérocart, on a un écrin pour pouvoir en fait faire tous ces instants-là de révélation en fait, pour nos pratiquants. Donc, il suffit d'avoir l'envie, l'idée de me contacter, d'avoir une relation d'égal à égal, c'est-à-dire qu'on donne, on comprend et on avance ensemble.
0: L'instant de la révélation, moi j'ai cherché à l'avoir en faisant révéler l'activité magique, ratée encore une fois. Donc l'instant de la révélation, je trouve quand même que tu tournes un petit... Enfin bref, c'est quand même pas très sympa de ta part. Merci beaucoup. Donc, mais pour revenir sur le thème qui nous... réunis aujourd'hui. Bruno, vous évoquiez cette notion de temps long, naturellement, dans la relation que vous avez dans les partenariats, et le temps qui peut être compliqué, le temps de l'association et des besoins urgents, et le temps de l'entreprise et de ses propres aléas. On a, quand on est chef d'entreprise, on a beaucoup de choses à faire avant de penser au secours populaire. Deux questions. La première, c'est: et vous, qu'est-ce qui va se passer maintenant? Vous vous êtes prêté, échangé des ressources, vous avez fait la promotion l'un de l'autre, vous avez fait se rencontrer des entreprises qui vont, pour certaines, commencer à soutenir, ou en tout cas qui connaissent maintenant le secours populaire. Qu'est-ce qui se passe dans votre relation? Où est-ce qu'on en est? Et où est-ce qu'on en sera dans un an, dans deux ans, dans trois ans? Idéalement, je ne vous demande pas de prendre des engagements, je dirais.
2: Pour le Secours Populaire, moi, j'espère qu'on va continuer à avoir cette relation de partage. Pourquoi pas non plus que le Secours Populaire vienne faire une présentation chez Aérocart lors d'une action qu'ils peuvent mener.
0: Le match retour. Il y a eu le match aller chez vous dans vos locaux.
2: On peut aller chez Aérocart. Moi, ça me permettra de découvrir aussi chose que je ne connais pas parce que je n'ai pas mis les pieds. Il y a mon fils qui a mis les pieds, mais pas moi.
0: Vous n'avez pas l'image, mais c'est choquant. L'image est choquée.
2: Je pense qu'il faut continuer ce partenariat parce que c'est important, c'est intéressant. Nous, chaque fois qu'on peut aider des personnes en difficulté, en précarité, à sortir un peu de leur quotidien, on va essayer de le faire. Et dès qu'on peut, on le fait. Quelle que soit l'action, effectivement, Aérocart, c'est très bien. Ça peut apporter des choses. On parle beaucoup de sport. Nous, le sport, c'est aussi une des actions qui est forte dans le développement. Un enfant qui est en précarité, il n'a pas forcément la possibilité de faire du sport. Donc, on travaille beaucoup avec des licences de sport. Nous, on finance une partie des licences de sport. Donc, il faut continuer à travailler avec Aérocart. Je pense que c'est un bon début. C'est un partenariat très particulier parce que c'est un partenariat pas one-to-one, mais one à plusieurs. Quoi,
0: one to many, si vous voulez.
2: Parler anglais. Mais c'est ça, je pense qu'il faut continuer, il ne faut pas lâcher le morceau. Je pense que ça apporte de l'intérêt dans les deux parties, que ce soit le secours ou que ce soit Aérocart. Donc moi, l'espoir que je peux avoir, c'est qu'on continue, qu'on fasse d'autres choses avec bientôt la prochaine activité qu'on ne dévoilera pas.
1: Et que vous ne connaissez pas.
0: Ah oui, donc Bruno, même vous pouvez rien me lâcher. Quoi. Bon, okay.
1: Ouais, l'idée, oui, c'est de réitérer, de faire revenir un nouveau groupe là, en octobre, novembre, sur les vacances d'Halloween, de revenir avec d'autres entrepreneurs sur la fin d'année, parler des collectes Noël vert, je ne sais plus. Voilà, c'est d'essayer de réitérer la chose et puis de garder ce lien sur le long terme. Trouver la force, l'énergie, les partenaires et voilà, la dynamique pour pouvoir réitérer.
2: En tout cas, on a la volonté.
0: Ouais, tant mieux. Mais sur la, on évoquait la partie financière potentielle, qu'elle soit en don en nature, mécénat ou don en numéraire. Est-ce que il peut y avoir dans les entreprises des vocations de bénévoles aussi qui peuvent se lancer. J'imagine que c'est intéressant aussi pour vous de pouvoir aller au sein des entreprises, raconter ce que vous faites pour éventuellement pouvoir recruter au-delà des dons.
2: Tout à fait. C'est souvent compliqué. C'est-à-dire que les entreprises sont bien ciblées côté RSE. Donc chaque fois qu'il y a une action un peu RSE, ils acceptent. Mais après, pour essayer de rentrer dans l'entreprise pour dire on va venir vous expliquer ce qu'on fait. Et puis ça peut-être dans ces cas-là proposer à certains salariés de dire je peux aider le Secours Populaire le week-end pour aider pour faire une collecte, etc. Mais ça c'est beaucoup plus compliqué de rentrer dans l'entreprise pour faire passer le message, pour expliquer ce qu'on fait, que simplement dire vous voulez faire une collecte, on va vous aider, vous faites une collecte, on ramasse les produits, puis bonjour, au revoir. Alors que je pense que c'est important aussi d'expliquer aux salariés, de passer du temps avec les salariés pour expliquer ce qu'on fait, parce que le travail de secours n'est pas forcément bien compris ou bien identifié.
0: Donc, match retour, ça va se passer chez AeroCart. Vous allez vous faire la main chez AeroCart pour bien voir comment ça fonctionne. Et les différents partenaires qui vont assister à la deuxième rencontre, ce sera intéressant aussi de leur proposer, au-delà de l'aide classique, entre guillemets, de pouvoir aussi éventuellement aller faire ça chez eux. Ok, ça me paraît cohérent. Il nous reste un tout petit peu de temps. Je voulais parler d'avenir, voir avec vous. Déjà, en termes d'agenda, on a bien compris qu'il allait se passer quelque chose d'extraordinaire dans 15 jours et qu'on ne saura pas ce que c'est ici. Mais est-ce qu'il y a d'autres actualités chez AeroCart qu'on peut mettre en avant ?
1: Le 13 octobre, la Ligue des Jeunes Talents vient avec 20 jeunes sur notre Business Race. Business Race, elle vient tous les 2-3, enfin 3 fois par an à peu près. Et on réunit des entreprises qui font du networking. Donc ça, c'est la sphère B2B, qui est là pour faire du sport et faire des échanges de cartes, faire du business, faire vraiment des échanges territoriaux. Et j'ajoute toujours une sphère différente. On a eu la sphère des associations solidaires, on avait eu des assos sur le harcèlement, sur le cancer pédiatrique, vraiment des associations. Donc c'était la première fois. La deuxième fois, on a eu donc, l'éducation nationale qui est venue avec le bureau des entreprises. Donc c'est plus les collèges, lycées, qui était là pour rencontrer les entrepreneurs. Donc, il y a eu des témoignages, il y a eu des stages, il y a eu des échanges, il y a eu des projets faits avec les entreprises. Et là, on passe avec des jeunes suivis par la Ligue des Jeunes Talents pour pitcher leurs projets, dire ce qu'ils font, ce qu'ils sont et ce qu'ils recherchent. Et l'idée, c'est que les entrepreneurs puissent ouvrir leur carnet d'adresses et dire, écoute, déjà, sache que tel secteur, il se passe plutôt ça. C'est plutôt tel... Voilà, c'est du conseil, de l'échange et du lien.
0: Donc, super.
1: Croiser les cercles.
0: Parfait, merci.
1: 13 octobre.
0: 13 octobre. Au niveau Secours Pop, j'imagine que les collectes pour cet hiver démarrent avec collecte de jouets, collecte de livres, comment, de vêtements.
2: Oui, donc c'est ce qu'on appelle la campagne des Pères Noël Verts. Donc le Père Noël Vert qui aide le Père Noël Rouge. Nous, on considère que pendant cette période de Noël, on a besoin, les enfants ont besoin d'avoir un cadeau comme tout le monde, d'aller au spectacle, etc. Donc notre objectif, nous, pour cette année, fin d'année, c'est effectivement d'emmener un maximum d'enfants au cirque, à un spectacle, proposer un jouet, etc. Et puis voilà, c'est ça l'objectif. Pour aller un peu plus loin, je dirais qu'on sera vraiment heureux lorsque le Secours Populaire n'existera plus et que tout le monde ne sera plus en précarité comme il y a actuellement. Et je pense qu'en ce moment, on est dans une mauvaise passe, la précarité augmente. On avait notre campagne précarité qui est sortie la semaine dernière, je crois. Et on s'aperçoit que la précarité s'installe, mais elle s'installe bien. Maintenant, on a des travailleurs pauvres.
0: Donc, merci Bruno, on a failli finir sur une note positive. Merci beaucoup. On était à ça de l'émission parfaite, mais merci en tout cas.
1: C'est la vérité.
0: C'est la vérité, non, évidemment, et je veux pas minimiser, les propos. En tout cas, je renvoie naturellement sur vos sites internet respectifs pour avoir plus d'informations sur vos structures, sur vos entités. Je voudrais profiter avant de nous quitter pour un petit rendez-vous copinage, parce que le vendredi 17 octobre au parc François Mitterrand à Cergy, l'association Execo organise Handicap, une journée de sensibilisation au handicap et en particulier au handicap invisible. À l'origine, c'est une petite fille, Romy, qui a 5 ans et demi, atteinte d'une maladie rare qui touche moins de 50 personnes en France. Au programme de cette journée festive, un village sportif associatif, des activités inclusives et une collecte pour financer la recherche. Les entreprises et les clubs peuvent financer des dossards pour leurs salariés, soutenir l'événement ou simplement le relayer. Je compte sur vous naturellement pour relayer ça auprès de vos différents publics. Merci beaucoup. Merci à Axel, à la technique, à Jean-Cyril, qui a toute l'équipe de RGB naturellement, à Initiative 95-78, à Ludivine et à Bruno Conti pour votre présence ce soir. Rendez-vous dans 3 semaines, le 13 octobre justement. Désolé, je ne pourrais pas être là le 13 octobre. Eh oui, c'est le mardi. Mais nous recevons le think tank, le labo de l'ESS. ESS Entreprise, épisode 2, saison 2, c'est fini.

0: Dans un contexte de flambée des prix à la pompe, les recettes fiscales sur les carburants ont également baissé de 407 millions d'euros par rapport à l'an dernier. Le patron du MEDEF propose de ne plus indemniser les premiers jours d'arrêt maladie, ni par la sécurité sociale, ni par les complémentaires santé. Patrick Martin estime que cette mesure permettrait de limiter les arrêts de courte durée abusifs. Une proposition qui intervient alors que le ministre du Travail doit prochainement engager des discussions avec les partenaires sociaux sur les arrêts maladie. Un préavis de grève illimité a été déposé à la RATP à partir du lundi 28 septembre. La CGT appelle l'ensemble des salariés à se mobiliser pour réclamer des mesures face à la perte du pouvoir d'achat. Le syndicat juge les réponses de la direction insuffisantes et refuse d'attendre les négociations salariales de 2027. Les conséquences sur le trafic restent encore à préciser. Une enquête administrative de l'IGPN est ouverte pour des soupçons de violence policière à Laval. Un éducateur affirme avoir reçu plusieurs coups de matraque de CRS dans la nuit du 12 au 13 septembre. Il a notamment dû recevoir 7 agrafes sur le crâne. De son côté, la police a porté plainte contre lui pour rébellion et refus de se soumettre. Les produits ultra-protéinés ne sont pas forcément bons pour la santé. Ils sont partout en vente dans nos magasins sous forme de boissons, de barres chocolatées ou encore de salades. Et ils sont considérés comme ultra-transformés et certains contiennent même des additifs controversés et beaucoup de sucre. On écoute Léa Redon de Foodwatch.
1: Ce qu'on conseille à Foodwatch, en fait, c'est de se pencher toujours sur la liste des ingrédients puisqu'on ne peut pas faire confiance aux face-avant des emballages qui n'ont pas d'étiquetage et d'informations claires. Et en fait, dès qu'on va voir la liste des ingrédients, on est tout de suite sur la piste d'un aliment ultra transformé. L'allégation nutritionnelle en face avant n'est pas du tout à la hauteur de la qualité du produit et c'est pour ça qu'on demande qu'une information claire soit donnée aux consommateurs et aux consommatrices et donc d'avoir un étiquetage de l'ultra transformation conjoint au Nutri-Score et obligatoire.
0: Propos recueillis par Myline Desbac. Enfin, l'Espagne pourrait de nouveau boycotter l'Eurovision 2027. Le président de la télévision publique espagnole a annoncé qu'il proposerait de maintenir le retrait du pays pour protester contre la participation d'Israël au concours. L'Espagne avait déjà boycotté l'édition 2026. L'Irlande et les Pays-Bas ont également annoncé leur retrait pour 2027. Voilà pour l'actualité. Excellente fin de journée à tous.
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1: L'essentiel de l'actualité, le gouvernement a annoncé ce mardi un plan de 450 millions d'euros face à la hausse du prix du carburant. L'aide de 100 euros destinée aux gros rouleurs est prolongée d'octobre à décembre et élargie à 5,5 millions de personnes. La prime carburant que peuvent verser les employeurs pourra atteindre 1000 euros. Des aides sont également prévues pour les pêcheurs et les infirmiers libéraux. Ils parcourent plus de 100 km chaque jour. L'écrivain canado-haïtien Télisson Aurélien est accusé d'avoir utilisé l'intelligence artificielle pour écrire son roman « C'était ça ou mourir ». Le livre vient de remporter le prix littéraire de la FNAC et reste en lice pour le Goncourt et le Femina. Donald Trump annonce la construction de deux grandes bases militaires américaines au Groenland. Le président américain a également affirmé qu'un accord de paix entre la Russie et l'Ukraine pourrait intervenir prochainement. Concernant l'Iran, il a évoqué la possibilité d'un accord avec Téhéran après les élections américaines de novembre, tout en maintenant la menace d'une intervention militaire. Et puis on en sait un peu plus sur les causes de la mort de l'actrice américaine Hayden Panettiere. La star de la série Heroes est décédée d'une overdose accidentelle de plusieurs substances. La jeune femme de 36 ans a été retrouvée décédée à la mi-août.
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2: L'essentiel de l'actualité, le gouvernement a annoncé ce mardi un plan de 450 millions d'euros face à la hausse du prix du carburant. L'aide de 100 euros destinée aux gros rouleurs est prolongée d'octobre à décembre et élargie à 5,5 millions de personnes. La prime carburant que peuvent verser les employeurs pourra atteindre 1000 euros. Des aides sont également prévues pour les pêcheurs et les infirmiers libéraux. Ils parcourent plus de 100 km chaque jour. L'écrivain canado-haïtien Télisson Aurélien est accusé d'avoir utilisé l'intelligence artificielle pour écrire son roman « C'était ça ou mourir ». Le livre vient de remporter le prix littéraire de la FNAC et reste en lice pour le Goncourt et le Fémina. Donald Trump annonce la construction de deux grandes bases militaires américaines au Groenland. Le président américain a également affirmé qu'un accord de paix entre la Russie et l'Ukraine pourrait intervenir prochainement. Concernant l'Iran, il a évoqué la possibilité d'un accord avec Téhéran après les élections américaines de novembre, tout en maintenant la menace d'une intervention militaire. Et puis on en sait un peu plus sur les causes de la mort de l'actrice américaine Hayden Panettiere. La star de la série Heroes est décédée d'une overdose accidentelle de plusieurs substances. La jeune femme de 36 ans a été retrouvée décédée à la mi-août.
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1: L'essentiel de l'actualité, le gouvernement a annoncé ce mardi un plan de 450 millions d'euros face à la hausse du prix du carburant. L'aide de 100 euros destinée aux gros rouleurs est prolongée d'octobre à décembre et élargie à 5,5 millions de personnes. La prime carburant que peuvent verser les employeurs pourra atteindre 1000 euros. Des aides sont également prévues pour les pêcheurs et les infirmiers libéraux. Ils parcourent plus de 100 km chaque jour. L'écrivain canado-haïtien Télisson Aurélien est accusé d'avoir utilisé l'intelligence artificielle pour écrire son roman « C'était ça ou mourir ». Le livre vient de remporter le prix littéraire de la FNAC et reste en lice pour le Goncourt et le Fémina. Donald Trump annonce la construction de deux grandes bases militaires américaines au Groenland. Le président américain a également affirmé qu'un accord de paix entre la Russie et l'Ukraine pourrait intervenir prochainement. Concernant l'Iran, il a évoqué la possibilité d'un accord avec Téhéran après les élections américaines de novembre, tout en maintenant la menace d'une intervention militaire. Et puis on en sait un peu plus sur les causes de la mort de l'actrice américaine Hayden Panettiere. La star de la série Heroes est décédée d'une overdose accidentelle de plusieurs substances. La jeune femme de 36 ans a été retrouvée décédée à la mi-août. 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

Yeah! Salut à toutes et salut à tous, c'est Fred. J'en oublie quelques-uns. Vous écoutez RGB 99.2. Alors, ça, c'est pour la FM. Et puis, pour les autres, c'est-à-dire le monde entier, voire la galaxie, nous sommes en streaming partout dans le monde. Donc, vous n'avez pas d'excuses, même si vous partez en vacances très très loin. Vous devez nous écouter. C'est Broadcast avec Fred et nous sommes ensemble jusque 21h. Broadcast, comme d'hab, c'est beaucoup de choses, beaucoup de styles qui tournent autour du rock avec un énorme R. Puisque nous irons depuis la fin des années 60 avec l'Europe psychédélique jusqu'au heavy metal des années 2000. J'en passais des meilleurs entre les deux, plein de bonnes choses. On a commencé avec l'un des maîtres de la guitare. Alors, c'est pas celui qui va le plus vite, qui fait le plus de notes, mais alors, au niveau mélodie, c'est incroyable. Il est impatable. Et ça, depuis 1969. Monsieur David Gilmour. Oui, le guitariste de Pink Floyd. Il a fait plusieurs albums solo. Je crois qu'il en est à 5 à l'heure actuelle. Il a commencé en 78, un autre en 84 et en 2006. Il est un peu feignant quand même. Hein. Il sort 7 albums, superbe album, une production extraordinaire. Cet album s'appelle On an Island, sorti donc en 2006, sur lequel il invite des copains à lui, hein, notamment Richard White, hein, à l'Orgue Hammond de Pink Floyd, plus des autres, hein, comme Phil Manzanera, qui fait du piano et des claviers, alors que c'est un guitariste normalement, mais voilà, il touche à tout. Monsieur Guy Pratt, bien entendu, le bassiste de Pink Floyd, qui est là aussi. Coucou, c'est moi. Et puis au chant, il y a deux compères de la toute première heure. Hein. Ça monte à loin. Le groupe Crosby, Stills, Nash & Young, vous connaissez ? Il y en a deux, là. David Crosby et Graham Nash au chant, au cœur, sur la plupart des morceaux, et c'est d'enfer. D'ailleurs, je vous recommande d'aller sur Internet, sur YouTube, et de chercher les concerts live de cet album que David Gilmour avait donné. Et c'est vraiment superbe. Waouh ! Le titre qu'on s'est mis dans les esgourdes, c'était « Take a Breath ». Tout de suite, la suite. On va en Pologne. En Pologne, il y a un groupe de prog metal qui est méga connu, qui est génial, un des plus grands groupes de prog metal au monde. C'est le groupe Riverside. Au sein de ce groupe, il y a son leader, Mariusz Duda. Et bien, Mariusz Duda, il a fait des albums solo et aussi un autre groupe. Et oui, qu'est-ce qu'ils sont prolifiques, ces gars. Ce groupe s'appelle Lunatic Soul. En 2020, il sort un fabuleux album qui s'appelle Throw Shaded Woods. Du bon rock progressif, comme on l'aime, avec une basse très présente, énorme, au son vraiment superbe. Normal, il est bassiste, Mariusz Duda. On va s'écouter un superbe morceau, je pense que ça va vous plaire. The Passage. Le groupe Lunatic Soul.

meumeux, ça. Hein. Oh là là, l'énergie qu'il y a derrière et le son. Oh, surtout la basse, incroyable. Si je vous dis Skunk Anansie, ah ouais, bah oui, c'était leur tout premier album, sorti en 1995. L'album Paranoid and Sunburn. Et franchement, pour un premier jet, c'était un coup de maître. Qui c'est qu'il y avait derrière ? Bah, il y a la chanteuse, Deborah Dyer, surnommée Skin. C'est une black grande avec une tête vraiment de tueuse. Et puis, à la basse, on retrouve Cass, de son nom Richard Kate Lewis. Alors lui, c'est absolument énorme le son qu'il a. Je me demande d'ailleurs quelle basse il utilise. C'est du lourd, du très, très lourd. Le morceau qu'on s'est mis dans les esgourdes, c'était « And Here I Stand ». Que tout de suite la suite. Là, on va changer un peu de style quand même. Hein. On va aller vers le rock progressif, classieux quand même. Oh oui. On va aller faire un tour du côté de la Suède avec un grand groupe de rock progressif qui sévit depuis pas mal d'années là-haut. C'est le groupe Halas. H-A-2-L-A-S. Halas. En 2026, c'est-à-dire cette année, donc c'est du récent, ils sortent un superbe album qui s'appelle Panorama. Ah, j'ai bien apprécié ce qu'ils font quand même. Hein. Leur style, donc progressif, avec des influences un peu de UFO, de Uriah Heep, j'en passe et des meilleurs. On va s'écouter un morceau très très court, il ne fait que 21 minutes. Mais c'est du prog, hein. Et le prog, de toute façon vous n'allez pas vous ennuyer parce que c'est très très varié. On va s'écouter ce titre, Above the Continuum. Le groupe suédois Halas.

ça, c'est du bon rock progressif suédois, le groupe Alas, avec un extrait de leur tout nouvel album qui s'appelle Panorama, sorti au début de cette année. Tout de suite, la suite. Alors là, attention, c'est pas le même style. Ça va être assez brutal quand même. Ah oui, le groupe qui suit, ils sont spéciaux quand même. Hein. Un son hybride entre plusieurs genres musicaux, tels que le hardcore déstructuré, chaotique et du métal extrême le plus technique. Rien que ça. Ce sont les Anglais de Tangaroa. En 2006, ils sortaient l'album Day, tout simplement. Alors vous allez voir, c'est de la musique extrême. Hein. C'est pour vous dire un petit peu ce qui se fait un petit peu partout dans le monde du metal. On va s'écouter un titre qui va quand même bien vous chatouiller les oreilles. Le morceau s'appelle Organ d'Honor Required. Et là, je ne sais pas trop comment ça se prononce, c'est pas grave, parce que moi l'anglais, ça fait deux. Hein. En tout cas, c'est le groupe Tangaroa. On se les écoute tout de suite.

qu'il y a derrière ce son incroyable, ce son de guitare. C'est l'un des plus grands guitaristes français au monde, Monsieur Christophe Gaudin. Alors lui, il a fait partie de je ne sais pas combien de groupes tout au long de sa carrière. Les principaux, c'est Marble. Si, c'est le nom du groupe qu'il avait fait il y a quelques temps. Il y a aussi The Prize, il y a aussi le groupe Nio. Il avait des noms pas possibles. Metal Cartoon aussi, ah ouais, ouais. Là, c'est son deuxième album solo à lui tout seul, sorti en novembre 2025. Oh la vache, il y a longtemps! Mais non. Cet album s'appelle Dancing in a Minefield. Et franchement, c'est du Gaudin, c'est superbe. Vous avez vu le son de ce morceau qui s'appelle The Dark Night of the Soul. Super Christophe Gaudin. Allez, tout de suite à suite. Là, on va taper dans un style que j'adore et que je vous passe très souvent aussi dans Broadcast. C'est le rock sudiste. Oui! Le groupe qui suit, c'est une légende. Ils sont toujours là, ils tournent toujours les pépères. C'est le groupe Leonard Skinner. Ah, pas facile à prononcer, hein? Leonard Skinner. En 1987, ils sortent un superbe album de compilation. Quoi ? Mais oui, cet album s'appelle Légende. Mais attention, il est bourré de titres inédits. Ce sont des morceaux qui étaient prévus sur tel ou tel album, enregistrés entre 73 et 77. Et puis, en les regardant de près, waouh, c'est super. Et un certain Al Kooper, un producteur, qui est aussi un grand musicien des années, de la fin des années 60 et des années 70, a décidé de ressortir ces morceaux, enfin de sortir carrément ces morceaux, de les réenregistrer. Et ça donne un superbe album, vraiment très très intéressant. Je vous propose d'écouter ce titre qui a été enregistré en fait en live. Ce morceau s'appelle Simple Man, enregistré en juillet 76 pour être très très très précis. C'est le groupe Leonard Skinner.

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Bah, si vous n'y avez pas reconnu, franchement, vous êtes nuls, quoi, alors. Et oui, c'est le Black Label Society. Le groupe du guitariste monstrueux, Zakk Wylde. Le gars qui a joué quand même pendant de nombreuses années avec Ozzy Osbourne. Ouais, oui, il y a des Burns, il y en avait, Ozzy Osbourne. Là, il revient très fort hein, cette année avec cet album Engines of Demolition. C'est du pur Black Label Society. Du bon métal bien lourd. Et le morceau qu'on s'est mis dans les escourtes, c'était Pedal to the Floor. Tout de suite, la suite. Alors, l'artiste qui suit, c'est l'un des 10 plus grands guitaristes au monde. Je n'hésite pas à le classer là-dedans. Monsieur Joe Satriani. Ah, quand même. Celui qui a été le professeur de Steve Vai, quand même aussi. Et là, il approche des 70, hein, le petit pépère. Mais là, on va retrouver dans cette période fantastique, avec cet album fantastique qu'on ne présente plus, l'album Flying in a Blue Dream, sorti en 1989. Et devinez lequel morceau je vais vous mettre.

Qu'est-ce que c'est que ce truc de taré encore? Bon, mais hey, vous avez vu un peu la virtuosité de ce guitariste? C'est un guitariste thaïlandais. Il sévit à Bangkok et c'est une autoproduction. Il a fait ça dans sa chambre d'amis. Si, c'est vrai en plus. Hein. L'artiste s'appelle Unda Alunda. Après avoir sorti pas mal de morceaux sur YouTube, hein, il a décidé d'en faire un album. L'album s'appelle Dark Wonderful World, sorti en décembre 2025. C'est son premier album, et ma foi, c'est assez monstrueux. Moi, je vous le recommande, c'est bourré de ce style de musique. On appelle ça un peu du djent. C'est vraiment, vraiment très technique. Et le morceau qu'on s'est mis dans les esgourdes, c'était G.I.I. Trois lettres, G.I.I. Unda Alunda. Alors le groupe qui suit, c'est...

Ah, ça c'était du blues, du vrai blues. Et le gars qui jouait, il a 80 ans. Si, si. Il s'appelle Robin Trower. Robin Trower. Oui, oui, oui, il a été le guitariste sur 8 albums du groupe Procol Harum. What a Shade of Pale, tout ça. Oui, c'était lui à la guitare. Quand il a quitté Procol Harum au début des années 70, ben il a entamé une longue, et grande et fructueuse carrière solo. Il a fait, je crois, une vingtaine. Oui, il a fait une vingtaine d'albums en tout, hein, vingtaine d'albums avec Procol Harum. Il en a fait 8 avec Procol Harum, une dizaine de live. Puis non, c'est des albums solo. Je suis en train de dire des conneries. Il a fait une vingtaine d'albums solo plus 8 albums avec Procol Harum et puis je crois une dizaine de live aussi. Tous plus extra que les uns que les autres. Robin Trower avec cet album sorti en 2023 qui s'appelle Joyful Sky, et le morceau qu'on s'est mis dans les esgourdes, c'était The Distance. Tout de suite la suite avec un groupe américain qui s'appelle Pain Museum. Oh les noms. Museum. Qui c'est qu'il y a derrière? Il y a un certain... comment il s'appelle ce gars? C'est un guitariste qui s'appelle... Il faut le faire aussi. Metal Mike Klaxiak. Bah, ça vous dit peut-être rien, mais il a longtemps joué au sein de Judas Priest. Si, si. Il a aussi joué avec Rob Halford de Judas Priest. Alors, que dire sur Pain Museum? C'est un mélange de Arc Enemy saupoudré de Carcass et de Testament. Rien que ça. Avec des petites incursions dans le death aussi. Pain Museum avec, en 2005, cet album qui s'appelle Metal for Life. Et vous allez voir, c'est pas piqué des verres. Puisque nous allons écouter... C'est quel morceau que je vous ai programmé? Oh oui, oulala, ça va faire mal ça. I Am Your Keeper. Le groupe... Pain Museum.

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Ah, c'est qui ce chanteur avec cette voix torturée? C'est monsieur Peter Steele, chanteur et bassiste, et aussi synthé, du groupe Type O Negative. Le regretté est Type O Negative, puisque bon, vous savez peut-être, pour ceux qui ont suivi ce groupe, Peter Steele s'est suicidé, parce qu'il est un peu taré de la tête quand même, il avait des gros problèmes psychologiques. C'est dommage. C'est un sacré créateur de bonne zik. Life is Killing Me, l'album sorti en 2003 et c'était le titre de l'album. Sacré groupe new-yorkais, je vous recommande de réécouter tous leurs albums, c'est vraiment superbe. On arrive à la fin. Oui. On va aller faire un tour en Israël en 1972 avec un groupe de heavy hard psychédélique. Le groupe Jericho qui avait commencé sa carrière en s'appelant Churchills, ensuite Jericho Jones, et enfin en 72, il s'appelle tout simplement Jericho. Ils sortent l'album Jericho et c'est un superbe album, je vous le recommande très chaudement. On va s'écouter ce titre, Thief Bed, le groupe Jericho.